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0: Il est 6h.
1: Bonjour, un drame de l'air en Meurthe-et-Moselle. 11 personnes sont mortes hier matin dans le crash d'un avion de parachutisme à Tomblaine, près de Nancy. L'appareil, un Pilatus, est tombé subitement en pique juste après son décollage. Le pilote, 5 moniteurs et 5 infirmiers venus effectuer un baptême de l'air ont péri. Le parquet de Paris a confié l'enquête technique à la gendarmerie des transports aériens. Un premier bilan humain très lourd après la vague de chaleur. Au moins un millier de décès supplémentaires ont été enregistrés en France depuis mercredi dernier, selon Santé publique France. Une surmortalité qui touche principalement les personnes de plus de 65 ans, notamment à domicile. Et puis, une incertitude qui pèse sur l'été, alors que la canicule actuelle s'achève à peine, la France pourrait faire face à une nouvelle vague de chaleur extrême dès la semaine du 6 juillet. Plusieurs prévisionnistes anticipent un mois de juillet globalement plus chaud que les normales de saison, évoquant un retour possible des très fortes chaleurs jusqu'au 14 juillet. Les experts restent toutefois prudents face aux fortes incertitudes. Pour l'heure, on respire. Météo France se lève la vigilance rouge canicule sur l'ensemble du territoire ce lundi. L'épisode exceptionnel de grande chaleur commence à mais la prudence reste de mise. 19 départements demeurent toujours placés en vigilance orange canicule, une zone qui englobe l'Île-de-France et une grande partie de l'est du pays. Colère et tension à Narbonne, un millier de personnes, dont 300 identitaires, ont défilé ce week-end après le meurtre de Louis, un adolescent de 17 ans, tabassé à mort dans un guet-apens. La famille du jeune homme a refusé de s'associer au cortège pour éviter toute récupération politique. Le procureur exclut tout motif racial, tandis que le ministre de l'Intérieur dénonce une exploitation du drame par l'extrême droite. Nouvelle tension au Proche-Orient, Israël a mené de nouvelles frappes dans le sud du Liban sur le lendemain de la signature d'un accord cadre visant une paix durable. Un accord fermement dénoncé par le Hezbollah. L'armée israélienne affirme cibler des combattants islamistes près de sa zone de sécurité. Elle a également annoncé la mort d'un soldat, ce qui porte à 37 ses pertes militaires dans le pays voisin. Enfin, on termine avec du sport et du football. C'est le tout premier pays à se qualifier pour les huitièmes de finale de la Coupe du Monde 2026. Le Canada, l'un des trois pays hôtes, a dominé l'Afrique du Sud 1-0 hier.

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Bonjour, un drame de l'air en Meurthe-et-Moselle. 11 personnes sont mortes hier matin dans le crash d'un avion de parachutisme à Tomblaine, près de Nancy. L'appareil, un Pilatus, est tombé subitement en pique juste après son décollage. Le pilote, 5 moniteurs et 5 infirmiers venus effectuer un baptême de l'air ont péri. Le parquet de Paris a confié l'enquête technique à la gendarmerie des transports aériens. Un premier bilan humain très lourd. Après la vague de chaleur, au moins un millier de décès supplémentaires ont été enregistrés en France depuis mercredi dernier, selon Santé publique France. Une surmortalité qui touche principalement les personnes de plus de 65 ans, notamment à domicile. Et puis, une incertitude qui pèse sur l'été, alors que la canicule actuelle s'achève à peine, la France pourrait faire face à une nouvelle vague de chaleur extrême dès la semaine du 6 juillet. Plusieurs prévisionnistes anticipent un mois de juillet globalement plus chaud que les normales de saison, évoquant un retour possible des très fortes chaleurs jusqu'au 14 juillet. Les experts restent toutefois prudents face aux fortes incertitudes. Pour l'heure, on respire. Météo France se lève la vigilance rouge canicule sur l'ensemble du territoire ce lundi. L'épisode exceptionnel de grande chaleur commence à reculer, mais la prudence reste de mise. 19 départements demeurent toujours placés en vigilance orange canicule, une zone qui englobe l'Île-de-France et une grande partie de l'est du pays. Colère et tension à Narbonne, un millier de personnes, dont 300 identitaires, ont défilé ce week-end après le meurtre de Louis, un adolescent de 17 ans, tabassé à mort dans un guet-apens. La famille du jeune homme a refusé de s'associer au cortège pour éviter toute récupération politique. Le procureur exclut tout motif racial, tandis que le ministre de l'Intérieur dénonce une exploitation du drame par l'extrême droite. Nouvelle tension au Proche-Orient. Israël a mené de nouvelles frappes dans le sud du Liban sur le lendemain de la signature d'un accord cadre visant une paix durable. Un accord fermement dénoncé par le Hezbollah. L'armée israélienne affirme cibler des combattants islamistes près de sa zone de sécurité. Elle a également annoncé la mort d'un soldat, ce qui porte à 37 ses pertes militaires dans le pays voisin. Enfin, on termine avec du sport et du football. C'est le tout premier pays à se qualifier pour les huitièmes de finale de la Coupe du Monde 2026. Le Canada, l'un des trois pays hôtes, a dominé l'Afrique du Sud 1-0 hier.

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0: Il est 7h.
1: Bonjour, un drame de l'air en Meurthe-et-Moselle. 11 personnes sont mortes hier matin dans le crash d'un avion de parachutisme à Tomblaine, près de Nancy. L'appareil, un Pilatus, est tombé subitement en pic juste après son décollage. Le pilote, 5 moniteurs et 5 infirmiers venus effectuer un baptême de l'air ont péri. Le parquet de Paris a confié l'enquête technique à la gendarmerie des transports aériens. Un premier bilan humain très lourd après la vague de chaleur. Au moins un millier de décès supplémentaires ont été enregistrés en France depuis mercredi dernier, selon Santé publique France. Une surmortalité qui touche principalement les personnes de plus de 65 ans, notamment à domicile. Et puis, une incertitude qui pèse sur l'été, alors que la canicule actuelle s'achève à peine, la France pourrait faire face à une nouvelle vague de chaleur extrême dès la semaine du 6 juillet. Plusieurs prévisionnistes anticipent un mois de juillet globalement plus chaud que les normales de saison, évoquant un retour possible des très fortes chaleurs jusqu'au 14 juillet. Les experts restent toutefois prudents face aux fortes incertitudes. Pour l'heure, on respire. Météo France se lève la vigilance rouge canicule sur l'ensemble du territoire ce lundi. L'épisode exceptionnel de grande chaleur commence à reculer, mais la prudence reste de mise. 19 départements demeurent toujours placés en vigilance orange canicule, une zone qui englobe l'Île-de-France et une grande partie de l'Est du pays. Colère et tension à Narbonne, un millier de personnes dont 300 identitaires ont défilé ce week-end après le meurtre de Louis, un adolescent de 17 ans, tabassé à mort dans un guet-apens. La famille du jeune homme a refusé de s'associer au cortège pour éviter toute récupération politique. Le procureur exclut tout motif racial, tandis que le ministre de l'Intérieur dénonce une exploitation du drame par l'extrême droite. Nouvelle tension au Proche-Orient, Israël a mené de nouvelles frappes dans le sud du Liban sur le lendemain de la signature d'un accord cadre visant une paix durable, un accord fermement dénoncé par le Hezbollah. L'armée israélienne affirme cibler des combattants islamistes près de sa zone de sécurité. Elle a également annoncé la mort d'un soldat, ce qui porte à 37 ses pertes militaires dans le pays voisin. Enfin, on termine avec du sport et du football. C'est le tout premier pays à se qualifier pour les huitièmes de finale de la Coupe du Monde 2026. Le Canada, l'un des trois pays hôtes, a dominé l'Afrique du Sud 1-0 hier.

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1: Bonjour à toutes, bonjour à tous, bon réveil sur RCM, une nouvelle semaine qui commence en ce lundi 29 juin. Dernière semaine d'ailleurs pour pas mal d'écoliers, de collégiens, de lycéens également. Bon courage, une semaine qui débute aussi un petit peu plus fraîche, hein, on doit se l'avouer. On est bien revenu au mois de juin, un mois de juin qu'on connaît, avec des températures entre 19 et 20 degrés pour ce matin. Attendez entre 24 et 25 degrés pour cet après-midi, avec bien sûr de la pluie, des orages et un temps qui va persister, hein, encore un petit moment quand même. N'attendez pas d'amélioration réelle avant au moins mercredi. Demain mardi, on continuera encore à avoir de la pluie, des orages, quelques éclaircies, des températures qui remonteront un petit peu, toujours de 18 à 19 degrés pour le matin et de 27 à 28 degrés pour l'après-midi. Voilà de quoi quand même nous rafraîchir, hein. On a quand même subi pas mal de chaleur la semaine dernière, notamment ce week-end, donc ça fera du bien au jardin et ça nous fera du bien également. Au programme de cette première heure, 7h20, un point sur l'horoscope, 7h30, l'actualité sportive, 7h40, l'éphéméride du jour, les fêtes et les anniversaires à souhaiter, puis la musique, c'est tout de suite, en compagnie de Marie-Mé, Kenji et Supertramp.

0: Ici et là, Alain Souchon, il est 7h20.
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0: Et nos amis les béliers, si vous vous êtes disputé avec quelqu'un de proche, eh bien pardonnez-le ou acceptez d'ailleurs son pardon. Taureau, avec votre moitié, tout se passe bien, même si vous voyez peu à cause de vos emplois, du temps un peu contraignant. Les Gémeaux, le moment est venu de ne pas céder à l'urgence et de vous poser les bonnes questions en prenant le temps de réfléchir. Cancer, vous faites confiance à la personne que vous aimez, venant de vous, c'est un grand pas en avant d'ailleurs. Les Lions, votre humeur est guillerette, vos arguments sont très convaincants, vous vous montrez très sûr de vous aujourd'hui. Vierge, tout en touchant au but, vous avez la vague impression qu'il vous sera difficile de finaliser votre travail. Attendez demain, ça ira mieux. Les Balances, il est grand temps de penser à votre futur. Si un placement doit vous rapporter de l'argent, autant le faire tout de suite. Scorpion, c'est une très bonne journée pour réunir quelques personnes autour d'une bonne table, pour débattre d'un sujet qui vous tient à cœur. Sagittaire, ne vous laissez pas abattre par des contrariétés passagères. Cela n'est en fait que passager. Tout ira bien par la suite. Capricorne, laissez-vous aller sans avoir peur des bonnes choses, que les bonnes choses s'arrêtent. Vous êtes inquiet de nature, sauf que parfois, il faut savoir relativiser. Verseau, vous mêlez plaisir, loisirs et rencontres, mais côté cœur, une idée vous trotte dans la tête, vous avez envie de poser vos bagages. Et enfin, les Poissons, vous résistez au changement, mais il vous sera de plus en plus difficile de l'éviter. Et oui. Le retour de la musique, c'est tout de suite avec June the Girl. On se retrouve à 7h30 pour faire un point sur l'actualité sportive. Très bon réveil si vous nous rejoignez. Bienvenue dans votre matinale de boule à dedans. C'est Anthony avec vous.

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0: Bon réveil sur RCM et bienvenue si vous nous rejoignez, Tina Turner à l'instant. On fait tout de suite un point sur l'actualité sportive.
1: Bonjour à toutes et à tous, on débute avec le premier qualifié pour les huitièmes de finale qui est connu à la Coupe du Monde de Football. Le Canada, pays co-organisateur, poursuit l'aventure dans ce mondial nord-américain. Les partenaires de Jonathan David ont difficilement battu l'Afrique du Sud hier soir 1-0 avec un but de Stéphane Eustachiou en toute fin de match à la 92e minute de jeu. C'est la première fois que les deux nations étaient à ce stade de la compétition puisque ni le Canada ni l'Afrique du Sud n'étaient parvenus à sortir des poules lors des précédentes Coupes du Monde disputées. Et en huitièmes de finale, les Canucks affronteront le vainqueur du 16e entre le Pays-Bas et le Maroc qui se dispute la nuit prochaine à 3h du matin à Monterrey au Mexique. Les Pays-Bas ont terminé en tête de leur groupe. Les Marocains, eux, se sont classés 2e après un nul face au Brésil, puis 2 victoires face à l'Écosse et à Haïti. Pour rappel, le Maroc avait été demi-finaliste face à la France lors de la dernière Coupe du Monde au Qatar. Et 2 autres 16e se disputent ce lundi. Le Brésil affronte le Japon à 19h française à Houston. Et puis l'Allemagne sera opposée au Paraguay à 22h30 à Foxborough, tout près du camp de base de l'équipe de France. Les Bleus, eux, qui préparent leur 16e de finale qui se disputera ce mardi face aux Suédois à 23h au MetLife Stadium de New York. Il s'agira de la 24e confrontation de l'histoire entre les deux nations. La dernière s'était soldée par une victoire française 4-2 en novembre 2020 en Ligue des Nations. En cyclisme, Romain Grégoire portera le maillot bleu-blanc-rouge sur les épaules lors du prochain Tour de France qui s'élance de Barcelone samedi. Le coureur de 23 ans de la Groupama FDJ a remporté la course en ligne messieurs hier à la Tour du Pin lors des championnats de France. Et parmi les autres champions nationaux remis ce week-end, citons Félix Engelhardt d'Allemagne, Rune Heredox en Belgique, Egan Bernal en Colombie, Magnus Cort Nielsen au Danemark ou encore Quinn Simons aux États-Unis, Jonathan Milan en Italie et Wilco Kelderman aux Pays-Bas. Et puis en tennis, c'est le début du tournoi de Wimbledon ce lundi. Les internationaux de Grande-Bretagne avec les deux numéro 1 mondiaux, Yannick Sinner et Aryna Sabalenka sur les courts. Très belle journée de sport.
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3: Amandine et David, bonjour.
4: Bonjour Vincent.
5: Salut Vincent.
3: Les vacances, là, on les touche du doigt. Il est temps de trier les sacs d'école de nos enfants. Alors, il y a ce qu'on veut garder et puis il y a ce dont on veut se séparer. Comment ça marche ?
5: Eh bien déjà, il faut se dire aussi que les enfants ont beaucoup travaillé cette année. Donc, si vous avez des cahiers que vous voulez garder parce qu'il y a des beaux dessins, parce que vous avez envie de garder une trace de votre enfant,
3: pour le ressortir à son mariage.
5: Eh bien, évidemment, pour avoir des bons dossiers le petit lutin qui a fait des beaux dessins. On peut garder une trace un petit peu, on garde un support. Et puis, pour tous ceux qu'on ne voudrait pas stocker parce que ça prend quand même de la place, on peut les mettre dans le sac de tri. Donc, tous les cahiers spiralés, agrafés, colorés, peinturés, tout ce qui a été utilisé pendant l'année à base de papier, on peut mettre dans le sac de tri.
3: On n'est pas obligé de désagrafer, on laisse en un morceau.
5: On les laisse en un seul morceau.
4: Même les bulletins scolaires, on peut les mettre dans le sac de tri.
3: Oui, surtout. Ouais. Même limite, on peut les brûler. Tout ce qui est stylo, ciseaux, tout ça.
5: Alors, les objets d'écriture, tout ce qui est stylo, pour le moment, donc, ça passe en ordure ménagère. Donc, ça sera dans le sac d'ordure ménagère. Et par contre, tout ce qui est tubes de colle vide, vous pouvez les mettre dans votre sac de tri. Donc, ça, c'est intéressant, que ce soit des tubes en bâton ou des tubes type à rouler. Mmh. Et après, effectivement, ce qui est intéressant, c'est que pour les enfants, là, en cette période d'été, si vous avez des fournitures qui sont encore en bon état ou des stocks que vous avez accumulés parce que vous n'avez pas tout utilisé, n'hésitez pas à les ressortir au mois de septembre. Comme ça, ça fera déjà un petit pécule pour les enfants. Et puis, on ne sera pas obligé de faire les courses en vitesse à la rentrée.
3: Ben ouais, parfait. Merci.
5: Et ben, bonne journée.
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0: Gracie Abrams sur RCM, il est tout pile 7h40.
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0: Oui, oui. Et voilà comment on se trompe d'ailleurs. Et c'est pas plus dur que ça, vous voyez, hein. Bah c'est lundi, hein. Il faut pas me, hein, voilà. Il faut y aller doucement le lundi, pas trop vite le matin et très doucement l'après-midi. On y retourne. Il est 7h40.
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0: Bah voilà, merci madame. Aujourd'hui lundi 29 juin, nous fêtons les Paul, bonne fête à eux. Et puis des anniversaires, notamment celui de Jacques Balutin qui fête ses 90 ans. Né à Paris, de son vrai nom William Albert Buenos, il est l'un des visages les plus populaires du théâtre de boulevard français. Après des débuts au Conservatoire National d'Art Dramatique, il se fait connaître du grand public dans les années 60 grâce à de nombreuses comédies, notamment au cinéma et à la télévision. Son sens du comique et son jeu tout en finesse lui permettent de devenir une figure incontournable du théâtre de divertissement. Son talent d'acteur est moins utilisé au cinéma, où il joue surtout des seconds rôles, notamment dans Cartouche de Philippe de Broca, Les copains d'Yves Robert ou encore Monsieur Papa, c'était avec Cadmerade. En revanche, le ton original de sa voix lui ouvre les portes du doublage. Il prête ainsi sa voix à William Dalton dans la série télévisée et les films Lucky Luke, Alfred dans Albator, le corsaire de l'espace, ou encore à Zigzag dans Toy Story. Il est également la voix française, bien sûr, de David Starsky dans la célèbre série policière américaine des années 70, Starsky et Hutch.
3: Allô, Zebra 3, ici Lomé.
4: Oui, capitaine.
3: On a reçu un coup de téléphone pour vous. La fille qui a du coffre, elle vous conseille d'aller à l'école Jackson.
4: Merci, capitaine. Hutch, il y a du nouveau.
5: Où est-ce qu'on va?
4: À l'école Jackson.
5: Qu'est-ce qu'il y a?
4: Bah, il paraît qu'on le saura une fois qu'on y sera.
6: Où est le mien?
5: Et à la poubelle.
4: À la poubelle?
5: Faut pas manger en conduisant, c'est très dangereux.
6: Mais je crève de faim, moi.
4: Demain, on prend ta bagnole.
0: Lui, il a 57 ans, il s'agit de Selig. Il est né à Lyon, Gilles Magnard de son vrai nom. Il fait partie des humoristes les plus appréciés du public français. Il débute sa carrière dans les cafés-théâtres avant d'être repéré par les médias nationaux. Son humour repose sur l'observation du quotidien, les situations familiales et les petits travers de la société. Ses sketchs mettent souvent en scène sa sœur Bernadette ou sa famille et sont devenus cultes auprès de son public. Très présent sur scène depuis plus de 30 ans, il remplit régulièrement les salles partout en France grâce à un humour accessible et fédérateur. Il est revenu un peu sur le devant de la scène ces dernières années. Tenez, on en écoute un extrait.
7: Mesdames et messieurs, je ne sais pas si dans votre enfance vous êtes allé dans des colonies de vacances. En tout cas, moi, j'y suis allé toute mon enfance. Je suis allé partout, à la mer, à la montagne, à la campagne. Et quand je repense à ces colonies aujourd'hui, je me dis... Oh, waouh, j'ai survécu. Ah ouais, parce que c'est le mot. Hein. Ceux qui ont fait les colos dans les années 70, ils savent de quoi je parle. Hein. Pour les autres, pour les plus jeunes, je vais vous expliquer. On aurait pu mourir 100 fois, tout le monde s'en foutait. Ah mais tout le monde. Déjà, le transport. Attention, on partait dans des cars. Le contrôle technique n'existait pas. C'est-à-dire, tant que le moteur ne tombait pas sur le bitume, le machin, il roulait, tu vois. Hein. Dedans, c'était des sièges en sky. Les tons se brûlaient les cuisses au troisième degré. Aïe, aïe, aïe, aïe, aïe, aïe, aïe. Il n'y avait pas de ceinture de sécurité dans les cars. On sautait dedans comme des chimpanzés. Blam, blam, blam, blam, blam, blam. Les chauffeurs de l'époque, ils fumaient en roulant. Gitane maïs. Il y avait une fumée dans le car, on se voyait pas à 2 mètres, on toussait comme des tuberculeux. On partait comme ça affolait personne. Il n'y avait pas de clim, il faisait une chaleur dans le car. On dégueulait partout. Surtout dans le cou du mec de devant. C'était rigolade. Hein? Aujourd'hui, les voyages scolaires, c'est d'un triste. Les gamins, t'es obligé de leur mettre des bracelets anti-nausée pour pas qu'ils vomissent. Oh. Bichette. Hein, ça te brûle la gorge quand tu vomis. Oh. Bichette. Sérieux, t'es obligé de les attacher dans leur siège comme des paupiettes, ils peuvent plus bouger. Ça me gratte. Tu te gratteras dans 8 heures. Bichette. Et pour les occuper, il faut leur mettre des lecteurs DVD. Sérieux? Des lecteurs DVD? Nous, à l'époque, dans les cars, il n'y avait pas de lecteurs DVD. Vous savez ce qu'on faisait pour s'occuper? On crachait sur les voitures qui nous doublaient. Et dès que le mec il nous avait doublé, on lui montrait notre cul. Un jour, voilà. La colonie.
0: Un extrait de Selig et de son spectacle, ça sent le vécu quand même. Enfin, elle est là 47 ans, pardon. Elle est née à Honolulu, grandit aux États-Unis avant de se lancer dans la musique. Après un premier passage remarqué dans l'émission Popstar, elle connaît la célébrité mondiale en devenant la chanteuse principale du groupe de Pussycat Dolls. Souvenez-vous, c'était ça.

Et bien sûr, il s'agit de Nicole Scherzinger, avec des titres comme Vonsha, Buttons ou When I Grow Up, qu'on entend à l'instant. Le groupe domine les classements internationaux dans les années 2000. En parallèle, elle mène une carrière solo, participe à plusieurs comédies musicales et devient d'ailleurs jurée dans différentes émissions de talent. Je vous propose bien sûr de nous quitter avec un titre des Pussycat Dolls, et pour clôturer donc cet éphéméride de ce lundi 29 juin. À voir le résultat que nous donnera Vincent à 8h40. Je suis impatient, vous vous doutez bien.

0: Il est 8h.
1: Bonjour, un drame de l'air en Meurthe-et-Moselle. 11 personnes sont mortes hier matin dans le crash d'un avion de parachutisme à Tomblaine, près de Nancy. L'appareil, un Pilatus, est tombé subitement en pique juste après son décollage. Le pilote, 5 moniteurs et 5 infirmiers venus effectuer un baptême de l'air ont péri. Le parquet de Paris a confié l'enquête technique à la gendarmerie des transports aériens. Un premier bilan humain très lourd après la vague de chaleur. Au moins un millier de décès supplémentaires ont été enregistrés en France depuis mercredi dernier, selon Santé publique France. Une surmortalité qui touche principalement les personnes de plus de 65 ans, notamment à domicile. Et puis une incertitude qui pèse sur l'été alors que la canicule actuelle s'achève à peine. La France pourrait faire face à une nouvelle vague de chaleur extrême dès la semaine du 6 juillet. Plusieurs prévisionnistes anticipent un mois de juillet globalement plus chaud que les normales de saison, évoquant un retour possible des très fortes chaleurs jusqu'au 14 juillet. Les experts restent toutefois prudents face aux fortes incertitudes. Pour l'heure, on respire. Météo France se lève la vigilance rouge canicule sur l'ensemble du territoire ce lundi. L'épisode exceptionnel de grande chaleur commence à reculer, mais la prudence reste de mise. 19 départements demeurent toujours placés en vigilance orange canicule, une zone qui englobe l'Île-de-France et une grande partie de l'est du pays. Colère et tension à Narbonne, un millier de personnes, dont 300 identitaires, ont défilé ce week-end après le meurtre de Louis, un adolescent de 17 ans, tabassé à mort dans un guet-apens. La famille du jeune homme a refusé de s'associer au cortège pour éviter toute récupération politique. Le procureur exclut tout motif racial, tandis que le ministre de l'Intérieur dénonce une exploitation du drame par l'extrême droite. Nouvelle tension au Proche-Orient. Israël a mené de nouvelles frappes dans le sud du Liban sur le lendemain de la signature d'un accord cadre visant une paix durable. Un accord fermement dénoncé par le Hezbollah. L'armée israélienne affirme cibler des combattants islamistes près de sa zone de sécurité. Elle a également annoncé la mort d'un soldat, ce qui porte à 37 ses pertes militaires dans le pays voisin. Enfin, on termine avec du sport et du football. C'est le tout premier pays à se qualifier pour les huitièmes de finale de la Coupe du Monde 2026. Le Canada, l'un des trois pays hôtes, a dominé l'Afrique du Sud 1-0 hier.

0: Charlie Pousse, le titre Mother, il est 8h05 sur RCM.
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0: Eh bien bonjour monsieur dame, lundi 29 juin aujourd'hui. Un lundi un peu frisquet, ce qu'on a eu l'habitude d'avoir.
1: La blague.
0: Mais voilà, ça fait un peu du bien, de la un fraîcheur beaucoup, comme ouais. Ça, et puis un peu de pluie, ça fait du bien au jardin, ça fait du bien à tout le monde.
1: Ouais.
0: Bref, profitez-en, ça va pas durer bien longtemps, hein. Mais bon, on va pas se plaindre qu'il pleut. Et on va pas se plaindre, il fait beau quoi à un moment donné. Mais là, on est dans un mois de juin sur notre secteur. Là, on est bien. Là, c'est normal.
1: On est bien.
0: Là, c'est normal. Retour à la normale en fait aujourd'hui.
1: Oh, j'ai perdu une poule.
0: Bonjour Vincent.
1: Hein ? J'ai perdu une poule.
0: T'as perdu une poule ?
1: À la canicule.
0: Schlack ! Ah ! Je croyais que tu l'avais perdu.
1: Non. Une victime collatérale.
0: Tu avais perdu ta poule.
1: J'ai perdu 50% de la production hebdomadaire.
0: Ah là là là là.
1: Aïe.
0: Alors qu'en plus, tu venais d'avoir plein de boîtes d'œufs.
1: Ah oui,
0: c'est dommage.
1: C'est dommage.
0: Bon. On va lancer une cagnotte litchi.
1: C'est
0: pour
1: gentil.
0: Pour racheter une poule à Vincent.
1: C'est vraiment gentil.
0: On parle bien d'une poule avec des ailes et qui pond des œufs.
1: Oui, on parle bien de celle-là. Ouais.
0: Le reste, il n'a pas besoin. Laissez-le tranquille d'ailleurs, mesdames, un petit peu. Hein. Je vois vos messages sur les réseaux sociaux. Et autres.
1: Ah, bah les portes de service et tout, je suis obligé.
0: Ça suffit.
1: C'est incroyable.
0: On a été obligé de créer une entrée des artistes quand même.
1: Mais Anthony est jaloux, hein.
0: Ah, bah là pour le coup.
1: Oui,
0: quoique. Pas toujours. Un programme, tiens, de cette deuxième heure, puisque tu as envie de parler, toi.
1: Eh bien, écoutez, tout à l'heure à 8h20, l'horoscope de ce lundi, dernière semaine du mois de juin. Ah, ça y est, juillet, premier. Mercredi. Et puis, l'info nationale, non. L'info locale, oui.
0: Ça, oui.
1: J'ai le droit de faire des courbures.
0: Ah oui.
1: Bon.
0: Je t'en prie.
1: Bon,
0: fais-toi plaisir.
1: Je peux rien faire. Hein.
0: Non.
1: C'est pas vrai.
0: Bah non.
1: C'était fait exprès. Donc.
0: Oui, c'est sûr.
1: La revue de presse entre les Nivelles et les Saint-Dié à 8h30 et l'éphéméride à 8h40.
0: Ça me rassure, c'est lundi pour tout le monde.
1: Eh bah oui. Et bien sûr. Et puis, la chanson du jour tout à l'heure à 8h50. Oui, je l'ai préparé et oui, je ne sais plus. Ah si, ça y est.
0: Et je voulais regarder moi.
1: C'est Cali, c'est Cali.
0: Ah, c'est Cali, c'est qualitatif.
1: C'est Cali, elle m'a dit.
0: Ah, c'est Cali. Ah, très belle chanson, j'aime bien moi cette chanson.
1: Ouais.
0: Enfin, j'aime bien Cali de toute façon. Côté musique, tiens, Indochine arrive dans quelques instants. Avant cela, on retrouvera Laurie Pester. Hein, parce que Laurie tout seul, c'était dans
1: je
0: les années...
1: Je suis ta meilleure amie.
0: Non, ça c'est,
1: ah, c'est pas celle-là.
0: Je sais que t'aimerais bien, parce que je sais que t'as beaucoup
1: c'est
0: dansé là-dessus.
1: C'est le week-end là-dessus. Non plus.
0: D'ailleurs, dans l'éphéméride, je pense que il y a une artiste qui va te plaire.
1: Ah,
0: parce que
1: bon,
0: tu
1: alors.
0: T'aimais beaucoup ça, je sais que tu t'es ambiancé là-dessus.
1: Okay.
0: Et enfin, tout de suite, c'est Florent Pagny, la beauté... Non. C'est la beauté du monde.
1: Du doute, pardon.
0: Bah oui, mais tu vois, tu me fais douter et du coup, je dis n'importe quoi. Allez, on va essayer de vous faire une émission quand même.
1: On va essayer.

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3: Et bienvenue à vous qui nous rejoignez, il est 8h20.
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4: Allez, vas-y, commence.
5: Ah bah oui, il est déjà 8h20, c'est vrai.
3: Bah oui.
5: Les béliers.
4: Ça va mieux,
5: ça, faire le coup à chaque fois. Hein.
3: Vas-y.
5: Les béliers, attention. Ouais. Si vous vous êtes disputé avec quelqu'un de proche, pardonnez-le ou acceptez son pardon.
3: C'était quoi ça?
5: C'est pas les béliers, ça.
3: Ah
5: donc,
3: oui ouais. Si. Non. Si, si, ça, si.
5: Bon, d'accord. Si. Un peu quand même. Si.
3: Regarde, moi, tu me pardonnes tous les matins d'être là. Donc, c'est que ça va quand même. Les taureaux, avec votre moitié, tout se passe bien. Eh bien, tant mieux pour vous.
5: Voilà.
3: Même si vous vous voyez peu à cause de vos emplois du temps, un peu contraignant.
5: C'est pour ça que ça se passe bien.
3: Oui, c'est peut-être pour ça que ça se passe. Continuez ainsi.
5: Ouais.
3: Moi, je suis un peu voyant extra-lucide. Hein.
5: Moins vous vous voyez.
3: Voilà. Si vous continuez comme ça, vous vous entendrez très bien. Continuez.
5: Les Gémeaux, le moment est venu de ne pas céder à l'urgence et de vous poser les bonnes questions en prenant donc le temps de réfléchir.
3: Les cancers, vous faites confiance à la personne que vous aimez. C'est bien, c'est mieux. Venant de vous, d'ailleurs, c'est un grand pas en avant tout de même.
5: C'est bien. Les lions, votre humeur est aiguillette. Piu-piu-piu, les petits oiseaux. Voilà, vos arguments sont très convaincants. Vous vous montrez très sûr de vous.
3: Oui, bah, comme souvent.
5: Un lion sur son roc.
3: Ouais, voilà. Mufasa.
5: C'est ça.
3: Les vierges, tout en touchant au but, vous avez la vague impression quand même qu'il vous sera difficile de finaliser votre travail.
5: Ah, dès le lundi.
3: Oh. Ouais.
5: Courage.
3: J'espère que vous êtes en vacances.
5: Oui.
3: Ça ne va pas vous faire de mal, apparemment.
5: Les balances, il est grand temps de penser à votre futur. Si un placement doit vous rapporter de l'argent, déjà vous nous le dites, et puis vous le faites. Partagez
3: l'aventure. Scorpion, c'est une très bonne journée pour réunir quelques personnes autour d'une bonne table pour débattre d'un sujet qui vous tient à cœur.
5: Ah,
3: voilà.
5: Merguez ou chipot?
3: Va savoir.
5: Eh oui. Sagittaire, ne vous laissez pas abattre par les contrariétés passagères. C'est lundi, faut attaquer, ça ira mieux demain.
3: Mais oui, évidemment. Capricorne?
5: Oui,
3: oui. Allez. Laissez-vous aller sans avoir peur que les bonnes choses s'arrêtent. Vous êtes inquiets de nature, les Capricornes, mais oui, mais sauf que parfois, bah, il faut savoir relativiser, voilà. Mmh. C'est tout. Voyez le verre plutôt à moitié plein plutôt qu'à moitié vide, les Capricornes, ça ne vous fera pas de mal. Hein.
5: Plein. Les Verseaux, vous mêlez plaisir, loisir et rencontre. Ah, mais côté cœur, il y a quand même une petite idée qui vous trotte dans la tête et vous auriez bien envie de poser vos bagages.
3: Mmh, on va tout savoir. Ça sent le mariage, ça, pour les Verseaux.
5: Ah, carrément. Ouais.
3: Les Poissons, vous résistez au changement, mais il vous sera de plus en plus difficile de l'éviter.
5: Ah.
3: Et oui. C'est évident.
5: Le changement,
3: c'est maintenant.
5: Bah,
3: évidemment. Évidemment. Bon, allez, sur ces bonnes paroles, le retour de la musique avec One Republic. Nous, on se retrouve à 8h30 pour peut-être tenter de vous parler de l'actualité locale. On verra.
5: Allez.
3: C'est pas dit.

0: Beautiful Colors. One Republic, il est 8h30.
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2: La revue de presse de Lunéville à Saint-Dié avec Vosges Matin, Saint-Dié Info et l'Est Républicain. Les travaux d'isolation du bâtiment Saint-Charles sont en cours à l'hôpital de Saint-Dié.
0: Le site de Saint-Dié des hôpitaux du massif des Vosges poursuit sa modernisation. Les travaux de rénovation thermique du bâtiment Saint-Charles sont actuellement en cours dans le cadre du programme Hôpital du Futur 2, avec un objectif clair, améliorer le confort des patients et du personnel tout en adaptant le bâtiment aux épisodes de forte chaleur. Construit en 2011, le bâtiment souffre aujourd'hui d'une isolation insuffisante. Lors des épisodes caniculaires, les chambres les plus exposées peuvent atteindre près de 30 degrés, rendant les conditions d'accueil particulièrement difficiles. Le chantier baptisé Résilience Canicule prévoit la pose d'une isolation extérieure en matériaux biosourcés afin de limiter les déperditions thermiques, ainsi que l'installation de films solaires sur les vitrages pour réduire les apports de chaleur tout en conservant la luminosité naturelle. À l'intérieur, un système de ventilation double flux avec récupération de chaleur sera mis en place. Cette technologie permettra d'adapter automatiquement le renouvellement de l'air selon les conditions climatiques, tout en récupérant jusqu'à 90% de la chaleur ou de la fraîcheur de l'air extrait, réduisant ainsi les besoins en chauffage comme en climatisation. Les travaux se poursuivront jusqu'à la fin de l'année, représentant un investissement de plus de 2 millions d'euros, dont 1,2 million d'euros financés par le programme Hôpitaux du Futur. Pendant toute la durée du chantier, les patients seront déplacés ponctuellement au sein des différents services afin de limiter les perturbations. Au-delà d'un meilleur confort, été comme hiver, cette rénovation devrait permettre de réaliser près de 50 000 euros d'économies de chauffage chaque année, tout en améliorant durablement les conditions de travail des soignants et l'accueil des patients.
2: 18 salariés de l'imprimerie Los Archivés Humblot distingués pour leur fidélité.
0: L'imprimerie implantée dans le quartier de Foucharu à Saint-Dié a récemment mis à l'honneur 18 de ses collaborateurs lors d'une cérémonie de remise des médailles du travail. Réunis autour du dirigeant du groupe Alain Thirion, les salariés ont été récompensés pour 20, 30, 35 et même 40 années d'ancienneté, illustrant leur fidélité et leur engagement au sein de l'entreprise. Cette médaille d'argent, 2 de vermeil, 5 d'or et 3 de grand or ont ainsi été décernées. La cérémonie s'est conclue dans une ambiance conviviale autour d'un moment de partage entre les récipiendaires et la direction, saluant un parcours professionnel exemplaire au service de l'imprimerie des Audaciennes.
2: Celle sur Plaine, deux nouvelles attractions pour dynamiser la base de loisirs cet été.
0: Malgré l'interdiction de la baignade dans le lac de la Plaine, la base de loisirs continue d'enrichir son offre pour séduire les visiteurs. De nouvelles activités viennent de faire leur apparition à proximité de la plage et de la buvette, dont la terrasse a récemment été rénovée. Les amateurs de sensations pourront découvrir une luge d'été accessible dès l'âge de 3 ans. Installée sur un bob, petits et grands pourront dévaler la pente tout en sécurité. Autre nouveauté, le ventriglisse, une grande piste gonflable, arrosée, où les participants prennent leur élan avant de glisser sur le ventre jusqu'à l'arrivée. Cette attraction réservée aux personnes âgées de 6 ans et plus promet des moments rafraîchissants et ludiques. Le port du maillot sera obligatoire. Avec ces deux nouvelles installations, la base de loisirs entend offrir aux familles de nouvelles raisons de profiter du site tout au long de l'été, malgré l'absence de baignade dans le lac.
2: Ah oui, sinon ça frotte et ça ralentit, c'est dommage. De nouveaux professionnels de santé renforcent l'offre de soins de la commune de Baccarat.
0: L'offre médicale continue de se développer avec l'arrivée de plusieurs nouveaux professionnels de santé à un BPR, le nouveau cabinet de kinésithérapie, créé dans un bâtiment communal vendu par la ville il y a un an et demi et désormais opérationnel. Un premier kinésithérapeute y exerce déjà, tandis que deux autres praticiens rejoindront le cabinet à partir du 1er septembre. Le pôle santé du Bréchon poursuit également son expansion. Un médecin généraliste y est désormais installé et les consultations sont déjà ouvertes à la prise de rendez-vous. Deux autres médecins viendront compléter l'équipe à compter du 3 janvier prochain, tandis qu'un kinésithérapeute est attendu dès le 1er juillet. Pour favoriser ces installations, la municipalité accompagne les praticiens dans leurs démarches administratives et participe au financement de leur loyer à hauteur de 500 euros par mois pour les médecins.
2: Devenez ami bénévole au profit des aînés à Baccarat.
0: La DMR de Baccarat lance un appel aux habitants souhaitant s'investir auprès des personnes âgées. Dans le cadre du dispositif Mona Lisa, une réunion d'information est organisée mercredi 1er juillet à 14h30 dans les locaux de l'association au 28 rue de la Division Leclerc. Ouverte à tous, cette rencontre s'adresse aussi bien aux jeunes retraités qu'aux actifs ou aux personnes disposant de quelques heures de temps libre. Les participants pourront découvrir le rôle de l'ami bénévole, un engagement souple qui consiste notamment à rendre visite aux personnes âgées isolées, participer à des animations conviviales ou encore contribuer à créer du lien social. Aucune expérience n'est nécessaire, seule l'envie d'écouter, d'échanger et de partager est demandée. L'inscription est souhaitée auprès de la DMR au 03 83 75 10 76.
2: Lunéville sensibilise les écoliers aux violences psychologiques et sexuelles.
0: À la médiathèque de l'Orangerie de Lunéville, les livres deviennent des outils de prévention. Depuis l'automne, des élèves de CM1 et CM2 participent à des ateliers consacrés aux violences psychologiques et sexuelles, animés par Gwenola Le Sourcic du pôle public jeune. Répartis en deux séances, ces interventions permettent d'aborder avec des mots adaptés des sujets sensibles comme les violences, le consentement, les interdits ou encore les personnes de confiance vers lesquelles se tourner en cas de problème. Les échanges s'appuient sur des ouvrages jeunesse spécialement sélectionnés pour faciliter le dialogue. Au-delà de l'information, ces ateliers visent à donner aux enfants les clés pour reconnaître des situations anormales et savoir qu'ils ne doivent jamais rester seuls face à ces violences. Un travail de sensibilisation essentiel qui rappelle également le rôle des adultes dans l'écoute, la protection et le signalement de ces situations.
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0: Un pas de côté, Yannick Noah.
1: Oui, il y a un E à Yannick. Voilà, j'y peux rien. Yannick Noah E, d'ailleurs, c'est marqué. Hein. Je le vois. Hein. Arrête de te foutre de moi. Hein. C'est pas possible, ça.
2: Ouais,
1: bon, attends, parce que du coup, je suis pas prêt, en fait. Discute, ça discute, mais en attendant, hein, ça discute, quoi.
2: Bah oui, c'était quand même important de savoir si on était en traitement de son ou en antenne.
1: Voilà, bah, c'est sûr qu'en plus, ça intéresse les gens. Il est 8h40, allez, tais-toi.
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1: Ah, l'éphéméride du jour. Et aujourd'hui, en ce 29 juin, nous fêtons les Pauls.
2: Ok.
1: Bonne fête aux Pauls.
2: Bonne fête, les Pauls.
1: Hein, bon, bah oui, bon, une petite pensée pour le mien, hein, forcément. C'est parti.
2: Allez.
1: Tu es prêt?
2: Bah ouais.
1: Bon, ça devrait mal se passer.
2: Ok.
1: C'est prévu
2: ça
1: pour.
2: Ça fait plaisir, ça. Ouais. J'ai vu son sourire.
1: Il est né à Paris de son vrai nom William Albert Buenos.
2: Ah oui.
1: Il a 90 ans aujourd'hui. Okay. Il est l'un des visages les plus connus et les plus populaires du théâtre de boulevard français. Après des débuts au Conservatoire National d'Art Dramatique, il se fait connaître du grand public dans les années 60 grâce à de nombreuses comédies au cinéma et à la télévision. Son sens du comique et son jeu tout en finesse lui permettent de devenir une figure incontournable du théâtre. Son talent d'acteur est moins utilisé au cinéma où il joue surtout des seconds rôles, notamment alors à l'époque hein, dans Cartouche de Philippe de Broca, Les Copains d'Yves Robert ou encore Monsieur Papa avec Anne Mérade. En revanche, le ton original de sa voix lui ouvre les portes du doublage. Il prête ainsi sa voix à William Dalton dans les films et séries télévisées Lucky Luke, Alfred dans Albator, le corsaire de l'espace ou encore Zigzag dans Toy Story.
2: Bah oui.
1: Bah oui, tu vois qui c'est ou pas?
2: Et il joue dans Scène de ménage maintenant.
1: Ah bon?
2: Bah,
0: ah non, non, non.
1: Ah non, non, non, tu confonds.
0: Ah ça y est, je me souviens, Jacques Balutin.
1: Il est... Ah... Et oui.
0: 90 ans.
1: Jacques Balutin a 90 ans aujourd'hui et il est également la voix forcément de David Starsky dans la célèbre série policière américaine des années 70. Starsky et Hutch, je vous en ai mis un petit extrait quand même, mais il faut juste que je le retrouve. Voilà.
2: On l'a furtivement entendu.
1: Voilà, voilà. C'est pénible. Hein.
2: Ah, ah oui, là, non, mais c'est un métier.
1: Quelle horreur. Bah oui, c'est un métier, mais écoute, il n'y a rien à faire, hein. Je ne suis pas fait pour ça.
4: 1-3, ici Lobé.
5: Oui, capitaine.
4: On a reçu un coup de téléphone pour vous. La fille qui a du coffre, elle vous conseille d'aller à l'école Jackson.
5: Merci, capitaine.
6: Hutch, il y a du nouveau.
7: Où est-ce qu'on va?
6: À l'école Jackson.
7: Qu'est-ce qu'il y a?
6: Bah, il paraît qu'on le saura une fois qu'on y sera.
5: Où est le mien?
7: Il y a la poubelle.
6: À la poubelle?
7: Faut pas manger en conduisant, c'est très dangereux.
6: Mais je crève de faim, moi. Demain, on prend ta bagnole.
1: Bon, la voix de Hutch, hein, aussi, hein, qui est reconnaissable entre mille.
2: On le reconnaît bien, quand même, Balutin.
1: Ouais. Lui, il a 57 ans. Alors attends, parce que du coup, bah, j'ai pas le son, forcément, puisque tout a bougé. Hein, c'est fâcheux quand même, cette histoire.
2: Oh là là. Non, mais il débute.
1: Oui, non, mais ça va. Mais ne vous inquiétez pas, tout va bien se passer. Vous savez, je suis un professionnel de l'improvisation, surtout, apparemment. 57 ans pour Gilles Magnard.
2: Oui.
1: Oui.
2: D'accord.
1: De son vrai nom, bien sûr.
2: Bah oui.
1: Il fait partie des humoristes les plus appréciés du public français. On en entend beaucoup parler d'ailleurs depuis quelques années. On le voit souvent dans des vidéos. Il débute sa carrière dans les cafés-théâtres avant d'être repéré par les médias nationaux. Son humour repose surtout sur l'observation du quotidien, les situations de famille et les petits travers de la société. Ses sketchs mettent en scène bien souvent sa sœur Bernadette ou sa famille et sont devenus cultes auprès de son public. Très présent sur scène depuis plus de 30 ans, il remplit régulièrement les salles partout en France grâce à un humour très accessible et fédérateur. Et je vous ai retiré un petit extrait et c'est vrai que ça reste accessible, c'est fédérateur et ça nous rappelle la vie de tous les jours.
8: Mesdames et messieurs, je ne sais pas si dans votre enfance vous êtes allés dans des colonies de vacances. En tout cas, moi, j'y suis allé toute mon enfance. Je suis allé partout, à la mer, à la montagne, à la campagne. Et quand je repense à ces colonies aujourd'hui, je me dis oh, waouh, j'ai survécu. Ah ouais, parce que c'est le mot, hein. Ceux qui ont fait des colos dans les années 70, ils savent de quoi je parle, hein. Pour les autres, pour les plus jeunes, je vais vous expliquer. On aurait pu mourir 100 fois, tout le monde s'en foutait. Ah mais tout le monde. Déjà le transport, attention, on partait dans des cars, le contrôle technique n'existait pas. Tant que le moteur il tombait pas sur le bitume, le machin il roulait, tu vois.
2: Hein. Eh oui.
8: Dedans c'était des sièges en sky, l'été on se brûlait les cuisses au 3e degré. Aïe, aïe, aïe, aïe, aïe, aïe, aïe, aïe. Il n'y avait pas de ceinture de sécurité dans les cars, on sautait dedans comme des chimpanzés. Blam, blam, blam, blam, blam, blam. Les chauffeurs de l'époque, ils fumaient en roulant.
1: C'était encore vrai dans les années 80.
8: Il y avait une fumée dans le car, on se voyait pas à 2 mètres, on toussait comme des tuberculeux. On partait comme ça, ça affolait personne. Il n'y avait pas de clim, il faisait une chaleur dans le car. On dégueulait partout. Surtout dans le cou du mec de devant. C'était rigolade. Hein? Aujourd'hui, les voyages scolaires, c'est d'un triste.
1: Eh oui.
8: Oh. Les gamins, t'es obligé de leur mettre des bracelets anti-nausées pour pas qu'ils vomissent. Oh. Bichette. Hein, ça te brûle la gorge quand tu vomis. Oh. Bichette.
1: Tu l'as ou pas, du coup?
2: Ben non.
8: Sérieux, t'es obligé de les attacher dans leur siège comme des paupiètes, ils peuvent plus bouger.
2: Quel âge,
1: 57 ans.
8: Ça me
2: je vois bien la voix vite
8: tu
2: fait, mais...
8: Tu grinteras dans 8 heures. Bichette.
1: C'est Ligue.
2: Oh ouais. Oh, j'aurais jamais retrouvé. Mais c'est drôle.
1: Ah oui, non, mais il est.
2: C'est
1: moi,
2: tellement
1: j'aime
2: vrai.
1: Beaucoup son humour.
2: C'est tellement vrai.
1: Qui ramène toujours des situations très réelles et que chacun de nous aurait pu
2: on
1: largement.
2: On se prend beaucoup trop la tête aujourd'hui.
1: Ah oui, oui. Ah, oui, oui. Ah, oui. Bichette. Quand je vois aujourd'hui, il a un sketch d'ailleurs là-dessus, les parcs, avec les le revêtement
2: ouais,
1: qui
2: amortit
1: et tout.
2: Ouais.
1: Nous, on finissait dans les graviers avec des joues en sang.
2: Et des crottes de chat.
1: Mais nos parents n'auraient jamais eu l'idée de porter plainte contre la mairie parce qu'on s'était. On s'était cassé la tronche au parc. Voilà,
2: c'est
1: le
2: ce
1: parc
2: que ça donne.
1: Fait pour ça. Mais on va bien.
2: Il n'y a
1: pas de problème. Enfin, elle a 47 ans.
2: Chanteuse.
1: Oui. Waouh, super. Qu'est-ce qu'il est fort. Elle est née à Honolulu. Elle grandit aux États-Unis avant de se lancer dans la musique. Après un premier passage remarqué dans l'émission Popstar. Elle connaît la célébrité mondiale en devenant la chanteuse principale du groupe The Pussycat Dolls. Avec des titres comme Doncha, Buttons ou When I Grow Up, le groupe domine les classements internationaux dans les années 2000. Souvenez-vous, c'était ça. Et tu t'es ambiancé là-dessus. En plus, t'avais les posters. Pourquoi tu te souviens pas? C'est fou, ça.
2: Mais c'est ça, son nom, c'est pas ce qui marquait le plus.
1: C'est de loin la plus connue du groupe, ouais. Hein, moi je connais qu'elle. Les autres, je sais même pas comment elle s'appelle.
2: Honolulu, je sais pas. C'est la chanteuse principale?

0: Nicole Scherzinger.
1: Ah ouais. Ah ouais. Mon Dieu, quelle catastrophe.
0: C'est dommage.
1: 1 sur 3.
0: C'est dommage. 1 sur 3. Bon, c'est déjà. Hey, en même temps, on est quand même. On est lundi, j'ai envie de te dire. C'est normal de commencer doucement. T'as vu que j'avais pas préparé non plus le titre d'après, là. C'est bien. Hein.
1: Je suis fort, ligue. Non, mais...
0: C'est ligue. Bah, si.
1: Moi, personne pense... connaît ces lignes.
0: Ah bah moi je pense que j'aurais trouvé. Allez, pour nous quitter justement et clôturer cette éphéméride de ce lundi 29 juin, bah, je vous propose un morceau des Pussycat Dolls.
1: Ah bah allez,
0: évidemment. I hate this part.
2: Très bien le couteau dans la plaie.
0: Oui. Écoute bien ce que tu as loupé.

0: de s'arrêter.
1: Gaëtan Roussel à l'instant sur RCM. Help myself. Il est 8h55.
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1: A fêté ses 58.

0: Oh bah forcément.
1: Ça, alors.
0: Ça nous aurait surpris.
1: Ah bah oui.
0: Ça nous aurait.
1: Bah oui. Il raconte qu'il s'est inspiré de phrases réellement entendues et de sentiments vécus. Il ne cherche pas à raconter une histoire fictive, hein, mais retranscrit la douleur, la colère, l'incompréhension, la vulnérabilité ressentie au moment de la séparation.
0: Baby.
1: Et sa force ne réside pas dans une production sophistiquée, là, mais voix parfois cassée, accélération, silence, imperfection, qui donne l'impression qu'il revit l'histoire d'amour où il chante. On vit ça avec lui, tu vois. Mm. Et elle m'a dit, est devenu le morceau qui l'a révélé au grand public dès les premiers passages en radio. La chanson séduit et le succès de ce titre propulse l'album L'Amour Parfait et installe durablement le chanteur depuis dans le paysage musical français, le PMF.
0: Ah, ça s'appelle comme ça?
1: Oui.
0: D'accord.
1: La chanson devient rapidement un moment incontournable de ses spectacles. Et évidemment, les spectateurs chantent les paroles avec lui. Il n'hésite pas à descendre dans la foule ou prolonger le morceau pour partager cette émotion collective.
0: Bah oui.
1: Plus de 20 ans après sa sortie, Elle m'a dit reste l'un des titres les plus emblématiques et continue d'être l'un des plus attendus lors de ses concerts. Petit cadeau. Je vais trouver une version où 20 ans après, il l'a réenregistré en piano-voix avec Calogero.
0: Tiens donc.
1: Avec Calogero. Eh
0: ben, merci beaucoup pour ce cadeau.
1: Eh ben allez, c'est comme ça.
0: Je sais pas ce qui nous attend derrière, mais bon.

0: Il est 9h.
1: Bonjour, après 11 jours de chaleur, il n'y a plus de département en vigilance rouge canicule aujourd'hui. L'alerte orange a été levée dans plusieurs départements. Le Premier ministre Sébastien Lecornu doit présider en fin d'après-midi une nouvelle cellule interministérielle de crise pour dresser le bilan de cet épisode. Et puis prudence dans le Vaucluse, placé en vigilance rouge, mais cette fois pour risque très élevé de feux de forêt. Cet autre territoire du sud-est et du golfe du Lion sont en vigilance orange. Il fera plus frais que vendredi dernier, en tout cas pour la suite du brevet. Les collégiens découvrent en ce moment même le sujet d'histoire-géographie. Ils s'attaqueront ensuite aux sciences dans l'après-midi. La loi d'urgence agricole arrive aujourd'hui au Sénat et l'examen s'annonce très tendu. Un amendement propose de réautoriser à titre dérogatoire l'acétamipride, un insecticide interdit en France depuis 2016 et surnommé le tueur d'abeilles. La marque d'eau en bouteille Volvic, condamnée pour pratique commerciale trompeuse à cause des mentions neutres en carbone et 100% recyclables affichées sur ses bouteilles, l'entreprise devra verser 75 000 euros de dommages et intérêts à l'association de consommateurs CLCV. Un avion qui servait pour un baptême de parachute s'est écrasé près de Nancy hier. Les 11 personnes présentes à bord sont décédées. Une enquête est en cours pour déterminer les circonstances du drame. Pour cet accident qui est le plus grave et le plus meurtrier en France pour l'aviation légère. À Narbonne, un millier de personnes, dont 300 identitaires, ont défilé ce week-end après le meurtre de Louis, un adolescent de 17 ans, tabassé à mort dans un guet-apens. La famille du jeune a refusé de s'associer au cortège pour éviter toute récupération politique. Le procureur exclut tout motif racial, tandis que le ministre de l'Intérieur dénonce une exploitation du drame par l'extrême droite. Au Moyen-Orient, encore des promesses. Les États-Unis et l'Iran vont suspendre leurs récentes attaques mutuelles selon les annonces d'un responsable américain ce dimanche. Il est aussi prévu que les discussions techniques continuent. Côté iranien, on prévient que toute ingérence dans la gestion par Téhéran du détroit d'Hormuz risque d'accroître les tensions. En fin du football, c'est le premier pays qualifié pour les huitièmes de finale de la Coupe du Monde. Le Canada, un des trois pays hôtes, a dominé l'Afrique du Sud 1-0. Hier, dans les autres matchs à l'affiche ce soir, Brésil-Japon et Allemagne-Paraguay, les Bleus, eux, entreront en piste demain.

Boulevard Désert à l'instant sur RCM, tu seras la dernière. Il est 9h05.

0: Bienvenue à vous qui nous rejoignez pour cette troisième et dernière partie de votre matinale de boulade en ce lundi 29 juin où, je vous le rappelle, nous fêtons les pôles. Bonne fête aux pôles. Et côté temps, bah, c'est un peu plus frais, ça fait du bien, on respire un peu. Profitez-en, ça va pas
1: durer. Tu m'étonnes. Ah oui. Ah jeudi, oui.
0: Faites vos réserves de flotte aussi hein, pour le jardin. Hein. On entend bien le... Hein ? On entend bien le tapis. Hein.
1: Ah bon ?
0: Oh, purée, je m'entends même plus parler.
1: Je t'assure, moi je t'entends.
0: On dirait la forêt bénie. au programme, tiens, de cette troisième heure, mon cher ami professionnel, oui, Vincent.
1: C'est cela, on y croit. Vers 9h20, le tourisme en Déodacie. 9h30, la revue de presse entre Lunéville et Saint-Dié. Et puis à 9h40, direction Baccarat. Pour les saphirs, les majorettes de Baccarat qui fêtent leurs 10 ans avec une grosse journée qui arrive au pôle sportif. Plus de 200 majorettes conviées. Ouf.
0: Ouais. J'adore le lancer de bâton.
1: Alors là, bon, c'est un peu bas de plafond,
0: et
1: mais on va y
0: arriver.
1: Et
0: c'est devenu quoi d'ailleurs? Parce que t'avais pas commencé le twirling?
1: Si.
0: Et?
1: Mais il a pas voulu de moi.
0: Ah.
1: Voilà, donc j'ai arrêté. Voilà.
0: Dommage.
1: Après, j'ai essayé de les remettre en batterie, ça a pas marché non plus.
0: Non, ah bah non,
1: donc
0: c'est
1: j'ai arrêté le bâton.
0: Ouais. Dommage. Ouais, il y en a qui doivent regretter. bon, bah voilà, puis de la musique, hein,
1: oui,
0: bien évidemment.
1: Hein. M. Pokora, Brigitte, Louane, et tout de suite.
0: Oh bah.
1: Une petite intro à la Colinka.
0: Il n'y a rien à dire.
1: Jean-Louis Aubert, les plages.

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1: Bonjour Louane.
2: Bonjour.
1: Après un week-end bien chargé du côté de la Déodacie, on se retrouve avec quand même quelques animations encore pour ce début de semaine. On va commencer par un film en corrélation avec la Festoie du Mansuy qui arrive très bientôt.
2: Oui, c'est ça. Donc à l'occasion justement de la Festoie du Mansuy, l'association A&E Excelsior, en partenariat avec l'association de la Repierre Déodacienne, vous donne rendez-vous le mardi 30 juin à 20h au Nova Ciné. Donc au programme, ce sera la projection du film Le Dernier Duel, réalisé par Ridley Scott. Donc c'est vraiment une soirée cinéma ouverte à tous, proposée dans le cadre de la fête du cinéma. Donc du coup, le tarif unique est exceptionnel, seulement 5€ la séance pour tous.
1: De quoi lier l'utile à l'agréable,
2: c'est
1: j'ai
2: ça.
1: Envie de dire. Et cette fête du cinéma donc, qui démarre également, et où vous allez pouvoir profiter, en effet, comme on le disait à l'instant, d'entrer quand même à un tarif très sympa. Autre rendez-vous, on invite presque tout le monde, j'ai envie de dire.
2: Oui, c'est ça. Donc, c'est vraiment la journée du mercredi 1er juillet. Donc, pour commencer, de midi à 16h30, donc dans la cour de l'école Jacques Prévert. Donc, on vous propose de venir participer au repas des voisins d'ici et d'ailleurs. Donc, chacun est invité à apporter une spécialité à manger ou à boire pour partager un moment convivial. Et ensuite, l'après-midi se poursuivra avec un concert, un spectacle des enfants des mercredis récréatifs et un défilé multiculturel organisé par le collectif des mamans du quartier Horizon 2000.
1: Et enfin, rendez-vous du côté de la Boussole.
2: C'est ça, donc c'est à 15h, on vous donne rendez-vous à la Boussole pour la malle aux histoires en langue des signes. Donc c'est vraiment des histoires à écouter avec des oreilles et avec les yeux, suivi d'un atelier peinture glaçon destiné aux enfants de 4 à 7 ans. Donc attention, c'est sur réservation auprès de la Boussole au numéro suivant qui est le 03 29 51 60 40.
1: Et puis on n'oublie pas bien sûr de franchir la porte des différents offices de tourisme de la Déodacie, Raon, Plein-Fin,
2: Senones, Corcieux, Fraises, Saint-Dié-des-Vosges, et puis voilà.
1: Voilà, l'occasion de venir à la rencontre déjà des gens qui y travaillent, et puis d'être conseillé sur d'autres choses, hein, puisque comme vous le rappelle, ce n'est qu'une infime partie de tout ce qui se passe sur le secteur. Donc n'hésitez pas, et puis bien sûr, le site internet.
2: C'est ça, donc notre site internet, c'est Vosges Portes d'Alsace, et puis n'hésitez pas à venir donc, dans nos offices de tourisme, on pourra vous proposer donc, des cartes de randonnée, des événements, des visites guidées, tout ce que vous voulez.
1: On rappelle un numéro de téléphone également.
2: Alors,
1: peut-être
2: Oui, bien sûr, notre numéro de téléphone, c'est le 03 29 42 22 22.
1: Et ben voilà, tout est dit. Bonne semaine.
2: Merci, bonne semaine.
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0: Très bonne matinée au son d'RCM. Il est 9h30.
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0: La revue de presse de Lunéville à Saint-Dié avec Vosges Matin, Saint-Dié Info et l'Est Républicain. Les travaux d'isolation du bâtiment Saint-Charles sont en cours à l'hôpital de Saint-Dié.
2: Le site de Saint-Dié des hôpitaux du massif des Vosges poursuit sa modernisation. Les travaux de rénovation thermique du bâtiment Saint-Charles sont actuellement en cours dans le cadre du programme Hôpital du Futur 2, avec un objectif clair, améliorer le confort des patients et du personnel tout en adaptant le bâtiment aux épisodes de forte chaleur. Construit en 2011, le bâtiment souffre aujourd'hui d'une isolation insuffisante. Lors des épisodes caniculaires, les chambres les plus exposées peuvent atteindre près de 30 degrés, rendant les conditions d'accueil particulièrement difficiles. Le chantier baptisé Résilience Canicule prévoit la pose d'une isolation extérieure en matériaux biosourcés afin de limiter les déperditions thermiques, ainsi que l'installation de films solaires sur les vitrages pour réduire les apports de chaleur tout en conservant la luminosité naturelle. À l'intérieur, un système de ventilation double flux avec récupération de chaleur sera mis en place. Cette technologie permettra d'adapter automatiquement le renouvellement de l'air selon les conditions climatiques, tout en récupérant jusqu'à 90% de la chaleur ou de la fraîcheur de l'air extrait, réduisant ainsi les besoins en chauffage comme en climatisation. Les travaux se poursuivront jusqu'à la fin de l'année, représentant un investissement de plus de 2 millions d'euros, dont 1,2 million d'euros financés par le programme Hôpitaux du Futur. Pendant toute la durée du chantier, les patients seront déplacés ponctuellement au sein des différents services afin de limiter les perturbations. Au-delà d'un meilleur confort, été comme hiver, cette rénovation devrait permettre de réaliser près de 50 000 euros d'économies de chauffage chaque année, tout en améliorant durablement les conditions de travail des soignants et l'accueil des patients.
0: 18 salariés de l'imprimerie Los Archivés Humblot distingués pour leur fidélité.
2: L'imprimerie implantée dans le quartier de Foucharu à Saint-Dié a récemment mis à l'honneur 18 de ses collaborateurs lors d'une cérémonie de remise des médailles du travail. Réunis autour du dirigeant du groupe Alain Thirion, les salariés ont été récompensés pour 20, 30, 35 et même 40 années d'ancienneté, illustrant leur fidélité et leur engagement au sein de l'entreprise. 7 médailles d'argent, 2 de vermeil, 5 d'or et 3 de grand or ont ainsi été décernées. La cérémonie s'est conclue dans une ambiance conviviale autour d'un moment de partage entre les récipiendaires et la direction, saluant un parcours professionnel exemplaire au service de l'imprimerie des Audaciennes.
0: Sainte-sur-Plaine, 2 nouvelles attractions pour dynamiser la base de loisirs cet été.
2: Malgré l'interdiction de la baignade dans le lac de la Plaine, la base de loisirs continue d'enrichir son offre pour séduire les visiteurs. De nouvelles activités viennent de faire leur apparition à proximité de la plage et de la buvette, dont la terrasse a récemment été rénovée. Les amateurs de sensations pourront découvrir une luge d'été accessible dès l'âge de 3 ans. Autre nouveauté, le ventriglisse, une grande piste gonflable arrosée où les participants prennent leur élan avant de glisser sur le ventre jusqu'à l'arrivée. Cette attraction réservée aux personnes âgées de 6 ans et plus promet des moments rafraîchissants et ludiques. Avec ces deux nouvelles installations, la base de loisirs entend offrir aux familles de nouvelles raisons de profiter du site tout au long de l'été malgré l'absence de baignade dans le lac.
0: De nouveaux professionnels de santé renforcent l'offre de soins de la commune de Baccara.
2: L'offre médicale continue de se développer avec l'arrivée de plusieurs nouveaux professionnels de santé à Imbéper, le nouveau cabinet de kinésithérapie créé dans un bâtiment communal vendu par la ville il y a un an et demi est désormais opérationnel. Un premier kinésithérapeute y exerce déjà tandis que deux autres praticiens rejoindront le cabinet à partir du 1er septembre. Le pôle santé du Bréchon poursuit également son expansion. Un médecin généraliste y est désormais installé et les consultations sont déjà ouvertes à la prise de rendez-vous. Deux autres médecins viendront compléter l'équipe à compter du 3 janvier prochain, tandis qu'un kinésithérapeute est attendu dès le 1er juillet. Pour favoriser ces installations, la municipalité accompagne les praticiens dans leur démarche administrative et participe au financement de leur loyer à hauteur de 500 euros par mois pour les médecins.
0: Devenez ami bénévole au profit des aînés à Baccara.
2: La DMR de Baccara lance un appel aux habitants souhaitant s'investir auprès des personnes âgées. Dans le cadre du dispositif Mona Lisa, une réunion d'information est organisée mercredi 1er juillet à 14h30 dans les locaux de l'association au 28 rue de la Division Leclerc. Ouverte à tous, cette rencontre s'adresse aussi bien aux jeunes retraités qu'aux actifs ou aux personnes disposant de quelques heures de temps libre. Les participants pourront découvrir le rôle de l'ami bénévole, un engagement souple qui consiste notamment à rendre visite aux personnes âgées isolées, participer à des animations conviviales ou encore contribuer à créer du lien social. Aucune expérience n'est nécessaire, seule l'envie d'écouter, d'échanger et de partager et demander. L'inscription est souhaitée auprès de l'ADMR au 03 83 75 10 76.
0: Lunéville sensibilise les écoliers aux violences psychologiques et sexuelles.
2: À la médiathèque de l'Orangerie de Lunéville, les livres deviennent des outils de prévention. Depuis l'automne, des élèves de CM1 et CM2 participent à des ateliers consacrés aux violences psychologiques et sexuelles. Répartis en deux séances, ces interventions permettent d'aborder avec des mots adaptés des sujets sensibles comme les violences, le consentement, les interdits ou encore les personnes de confiance vers lesquelles se tourner en cas de problème. Les échanges s'appuient sur des ouvrages jeunesse spécialement sélectionnés pour faciliter le dialogue. Au-delà de l'information, ces ateliers visent à donner aux enfants les clés pour reconnaître des situations anormales et savoir qu'ils ne doivent jamais rester seuls face à ces violences. Un travail de sensibilisation essentiel qui rappelle également le rôle des adultes dans l'écoute, la protection et le signalement de ces situations.
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0: Marine, avec le titre Escroc sur RCM, il est 9h40.
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0: Les Saphirs de Baccarat fêtent leur 10 ans. On en parle avec Léa, coach et capitaine des Majorettes, notre invité accompagné de Fabrice Bénévole. Bonjour.
2: Bonjour.
3: Bonjour.
4: Je te raconte pas, moi je moufte pas. Hein.
0: Ah ouais,
4: coach et capitaine des Majorettes.
0: Et puis t'as un bon passif avec les Majorettes.
4: Ah bah écoute, j'ai lancé le bâton plus d'une fois, mais je l'ai pris sur la tronche.
0: Il est jamais revenu.
4: Ceci explique cela. Hein, mais tout va bien depuis.
0: Tout va bien,
4: je
0: tout
4: suis
0: va bien.
4: Sous mes traitements.
0: Il a très bien cicatrisé.
4: Oui, voilà. J'ai abandonné le string panther, c'est tout.
0: Coach et capitaine, mais surtout à la création des Saphirs, Léa.
3: C'est ça.
0: Bah oui, alors ça s'est passé comment? Parce que ça remonte à 10 ans cette affaire.
3: Oui. Alors du coup, avant. J'ai participé dans un autre club de majorette qui a fait faillite et donc du coup qui nous ont relancé sur une création de club donc quand j'avais 16 ans et
0: t'as recréé à 16 ans?
3: Oui, j'ai recréé à 16 ans.
0: Tranquille.
3: Ma mère s'est portée présidente parce que du coup on n'avait pas le droit d'être président à 16 ans évidemment. Ouais. Et voilà, et du coup ça fait 10 ans.
0: Incroyable. Et alors ça veut dire qu'avant t'en faisais déjà avec les diamants?
3: Oui, c'est ça. J'en ai fait depuis que j'ai 9 ans.
0: Eh bah ben dites donc, un bon passif déjà.
4: Oui, mais c'est bien de commencer à 9 ans.
0: Oui.
4: C'est...
0: Ouais.
4: C'est bien.
0: D'accord.
4: Je t'expliquerai.
0: Oui.
4: Tu devrais savoir, franchement.
0: Oui.
4: Même toi, t'as commencé à 9 ans.
0: Oui, oui. Voilà. Bah, alors, oui, tout ça sur le champ, tout à fait. Oui.
4: Bah, oui.
0: Combien de membres aujourd'hui au Saphir?
3: On est une bonne vingtaine.
0: Ouais. Mmh. Et tous âges?
3: De 4 ans à 27 ans.
0: Ouais.
4: Allez, pour nous c'est trop tard.
3: Non, on prend tout le monde.
0: Peut-être le bâton reviendra un jour.
4: Ouais, pour les 20 ans je serai peut-être prêt, mais il y a peu de chances que ce soit avant.
0: Et alors depuis 10 ans le quotidien des Saphirs c'est aussi d'accompagner beaucoup tout ce qui se passe sur Baccarat et sa région.
3: Oui, on fait toutes les manifestations de Baccarat, donc on accompagne le comité des fêtes principalement sur toutes leurs manifestations. Et nous allons aussi à des festivals amicaux donc, qui se dirigent dans tout le Grand Est. Ça peut être Raon, donc juste à côté, mais à Vitry-le-François, beaucoup plus loin, à 2h30 là, dans la Marne. On fait tout ce qui peut être comme les Saint-Nicolas. Mmh. On a fait Saint-Nicolas-de-Port, on fait les carnavals. Voilà, on fait toutes les petites...
0: Avec des, du coup, les costumes 4 saisons, quoi.
3: Ouais.
0: Parce qu'à Saint-Nicolas... C'est pas vite cahier quand même. Bon. Et du coup, les chorégraphies, c'est vous aussi qui les faites?
3: C'est moi.
0: Ouais.
3: C'est moi qui crée les chorégraphies. Voilà, toujours en accord avec les filles. On est assez une équipe assez soudée, donc on essaye de se coordonner. Voilà. Mais oui, c'est moi qui crée. Mmh. C'est moi qui ai le dernier mot.
0: Ah bah oui. C'est la chef. Hein.
4: qu'est-ce qui t'a donné envie, toi, au départ, de partir sur ce secteur des majorettes?
3: Alors, au tout départ,
4: ouais.
3: Quand j'avais 10 ans,
4: ouais.
3: Rien. J'aimais pas ça du tout. Je voulais d'accord. pas faire de sport depuis toujours.
0: Ah, et on a un point commun.
4: Ouais, sauf que nous,
0: ouais, on l'a maintenu.
4: Voilà.
3: Hein, ouais,
4: nous, on sait tenir.
3: On m'a un peu poussé aux fesses en disant « Allez, vas-y, essaye !» Du coup, j'ai essayé.
0: Ouais.
3: Et en fait, oui, ça m'a plu et ça m'a fini par être ma passion, quoi. Ouais.
0: Bah, comme quoi, il fallait
4: bah, oui.
3: voilà. faire pousser au cul, il y a des fois.
4: Pour dire les choses clairement.
0: Oui, voilà. Bah.
4: J'aurais pas dit mieux.
0: Oh bah non. Oh bah non. Est-ce veut dire qu'il y a des coachs de certaines sections qui font les entraînements? C'est quoi les fréquences?
3: Non. Donc moi je suis coach de tout le monde. Mmh. Il y a 3 groupes. On a des petites, des moyennes et des grandes. Et je coach tout le monde. Et tout le monde, les plus grandes et les plus anciennes, vont aller m'aider à coacher les plus petites et les plus récentes adhérentes.
0: Mmh.
3: Voilà. Mais sinon c'est vraiment un travail d'équipe. Il n'y a pas d'autres coachs. On a Gwen, c'est ma sous-capitaine. Donc si moi je suis pas là, c'est elle qui gère.
0: Mon bras droit.
3: Voilà, c'est mon bras droit. Mais sinon... Il n'y a pas de sous-coach, sous-sous-coach.
0: Ok. Bon, y a pas de sous-coach.
4: Et ça se déroule quand, du coup, alors, les séances d'entraînement?
3: Alors.
0: Vous prenez un papier, un crayon, vous avez 2 heures.
3: Non. Donc, on fait ça les mardis soirs, de 20h à 22h. Ça, c'est pour les grandes. Et là, principalement, ces mardis soirs, c'est pour le bâton de flamme. Parce qu'on fait des présentations de bâton de flamme, donc il faut qu'on s'entraîne.
0: Ah oui.
3: les mercredis après-midi pour les plus jeunes, de 13h à 16h. Et ensuite pour tout le monde, le samedi après-midi, de 13h30 à 17h. Voilà.
0: C'est des longs entraînements en plus.
4: Ouais, ça, tu m'étonnes. Et donc au pôle sportif?
3: Au pôle sportif, salle Georges Bénet.
0: Ouais, il faut être haut de plafond avec les flammes.
4: Oui.
3: Bon. Ah, les flammes, on va dehors.
0: Ça rassure la mairie. Là.
3: Ouais, c'est ça.
0: Fabrice, le rôle d'un bénévole au sein des Saphirs?
2: Bah, c'est les assister à tout moment. Là, pour le festival qu'on organise, ce sera moi le présentateur du coup de la journée.
4: Il est venu s'entraîner du coup.
2: Ouais, voilà, c'est ça. C'est
3: ça. Voilà. Un crash test.
2: C'est ça. Après, bah, les accompagner parce que les déplacements sont des fois très loin, comme Vitry-le-François, tout ça. Donc, on conduit les minibus pour les filles. Ouais. Et puis, même être là pendant les entraînements, hein, avoir un petit esprit critique. Elle me demande des fois.
0: Oula, attention, regard de feu.
2: Est-ce que ça va? Est-ce que ça va pas?
0: Et puis,
2: il faut être honnête pour qu'elles avancent, du coup.
4: Ouais,
2: donc,
4: ouais,
2: voilà,
4: c'est tout.
2: Puis, le regard de papa aussi, hein, du coup. Donc, voilà.
0: Puis, vous tenez à la buvette, ce genre de choses?
2: Bah, là, du coup, pour le festival.
4: C'est la buvette qui le tient.
2: Il va falloir que la buvette vienne me voir. Hein, si je parle toute la journée au micro, je vais avoir soif. Mais non, bah, on ne fait pas non plus des manifestations, nous. Très souvent.
0: Oui, là, c'est un peu exceptionnel.
2: Voilà,
0: pour
2: c'est un peu exceptionnel.
3: Notre première.
2: Ouais. C'est notre première.
4: Oui, vous participez plus à celle des autres en général, en tant que prestation,
2: voilà.
4: plutôt que l'inverse.
2: Voilà.
4: Ouais.
2: Oui.
3: Mais après, étant donné que j'ai commencé très jeune, on va dire que c'est énormément de papier, énormément de paperasse, beaucoup de choses à préparer, etc. Là, ça y est, je pense qu'on est prêt. On a assez de bénévoles pour faire, assez de parents qui sont aussi derrière nous, hein. Des filles qui sont aussi... très motivé. Donc là, c'était l'année à faire.
0: Bon.
3: Je pense que voilà. Et parce pourquoi que... pas les prochaines années aussi.
0: Parce que ce qui nous amène aujourd'hui, c'est ce festival anniversaire pour les 10 ans.
3: Ouais.
0: Donc c'est ce dimanche, voilà, à Baccarat. On peut expliquer. Donc il y a une grosse invitation, plus de 200 majorettes.
3: Oui. Donc 200 majorettes, les majorettes qui viennent de tous les alentours. Raon, Senone, Moyen-Moutier, Vitry-le-François, Château-Vilain, Bologne. Voilà, on a vraiment tous les alentours. On a les papillons de Pont-Saint-Vincent.
0: Là où vous, de temps en temps, vous allez vous produire.
3: Alors,
0: en fait.
3: Certaines troupes ne font pas tous des festivals.
0: Ouais.
3: Voilà. Nous, on s'est produit à Raon-l'Étape dernièrement, à Moyen-Moutier. On s'est produit au festival de Vitry-le-François. Depuis déjà 8-10 ans, on a commencé presque dès le début à Vitry-le-François. Et voilà.
4: Bologne, c'est pas tout près quand même.
3: Non, mais en fait, on crée du lien pendant ces festivals amicaux.
4: Ouais.
3: Donc voilà.
4: Ok, bah, c'est sympa de... Ouais. Ce qui est surprenant, c'est que, bon, moi, pour avoir un petit peu des fois regardé, ça a beau être des majorettes, on a vraiment la sensation que c'est pas du tout la même façon ou de travailler ou de créer, en tout cas.
3: On n'a pas tous la même façon de faire les choses, oui. Alors on est souvent, il y a des troupes qu'on dirait comme de la vieille majorette, et il y a les majorettes qui tirent un peu sur le turling.
4: Ouais.
3: Le turling, c'est au niveau compétition, au niveau voilà.
4: Et les Saphirs se situent comment, d'ailleurs, par rapport à ça?
3: Alors, je pense que nous, on se situe entre la majorette et le turling.
4: Oui.
3: Voilà, parce qu'on a des bases. Et justement, l'année prochaine, nous partons en compétition avec la FTGE. Donc, FTGE, c'est la Fédération Turling Grand Est. Donc, c'est que là, on pourra faire des compétitions. Voilà.
0: Donc, il y a de l'enjeu.
3: Ouais.
0: Ben bon, il y a ce festival. Alors, on part d'un grand gala, donc il va y avoir quoi, un défilé, des choses comme ça tout au long de la journée ou...
3: Non, alors à partir de 10h, il y aura la présentation des troupes. Donc les 10 troupes seront sur le praticable, donc dans la salle Georges Bénet, pour ceux qui connaissent au pôle sportif. Ils seront présentés une par une par Fabrice. Et ensuite, tout au long de la journée de 10h, déjà à midi et quart, il y aura 3 passages de chaque club. En alternance. Et de 13h15 jusqu'à 17h30, il y aura 5 passages en alternance également. Voilà.
4: Combien de troupes en tout, alors, du coup?
3: 10.
4: 10, ok.
0: 10 ans, 10 trous.
4: Bah oui, 10 trous. Bah oui.
3: 10 ans, 10 trous.
4: Ça paraît tellement logique, je sais même pas pourquoi j'ai posé la question. Ah et bah. Du coup, ça va faire déplacer pas mal de monde, j'imagine. Oui. Déjà en tant que participant.
3: En tant que participant, 200 majorettes.
4: 200 majorettes.
3: Sans et puis,
4: il y a les accompagnants, forcément. Ouais. J'imagine que les parents suivent leurs enfants.
3: Oui.
4: Pour les compagnies, en tout cas, où c'est majoritairement des enfants. Ça promet de ramener quand même pas mal de monde.
0: Ah ouais. Ouais. Et puis, une grande tombola pour l'occasion.
3: Une très grande
0: très
3: tombola.
0: Grande tombola.
3: On ne pensait pas avoir autant, mais oui, on a plus de 120 lots. 120 lots à la clé, donc il y aura deux tombolas, une à 2 euros et une à 5 euros, voilà, qui attendront tout le monde sous le hall du bowl sportif.
2: Une tombola 100% gagnant.
3: Ah oui, 100% gagnant.
0: Bah oui. C'est mieux.
4: Bon, bah toi qui n'aimes pas perdre, tu vois.
0: Ouais, c'est bon.
4: L'occasion.
0: Je peux prendre mon ticket. Bah, c'est plutôt sympa, du coup, pour un premier gala anniversaire, d'avoir tout ce soutien, les troupes qui répondent, la grande tombola. C'est que vous êtes quand même bien représentés sur Baccarat, quoi.
3: C'est ça. Et puis aussi, on a l'aide quand même à midi du comité des fêtes, sans qui peut-être que la restauration et la restauration et puis la buvette n'auraient peut-être pas pu se tenir si on ne les aurait pas eues. Et pour 17h30, on aura la slide dance, donc by Fitnat, je pense que tout le monde connaît, qui viendront nous faire un flash mob. Voilà.
0: Ben, ça m'annonce tout bien, tout ça. Je disais en off, vous avez du nez, hein, le 5 juillet et pas le 27 juin.
4: Ouais, c'est vrai que là, vous avez bien prévu.
0: Ouais,
4: hein.
0: C'est bien, voilà.
4: C'est plutôt pas mal. Après, bon, c'est en intérieur.
3: C'est en intérieur.
4: Bon, peut-être que ça aurait pu de toute façon avoir lieu, mais bon, voilà, il y avait déjà bien assez de choses.
0: Ah,
4: et on sera au rendez-vous. En tout cas, on espère que les auditeurs et les gens qui nous suivent sur les réseaux sociaux viendront vous rejoindre.
0: Et puis, toujours l'occasion peut-être de, on ne va pas dire embaucher, mais que les jeunes filles vous rejoignent.
3: Oui.
0: Voilà, c'est un premier contact.
3: Exactement. Après, elles peuvent nous retrouver hein, sur Facebook, TikTok, Instagram, on a tout.
0: Tous les réseaux.
3: On est sur les réseaux.
4: Bah, tu penses à cet âge-là, bah, en plus, oui. Tu m'étonnes.
0: Je te pense.
4: Et puis voilà, puis aller voir aussi un petit peu, parce que, bon, on peut le dire, hein, les majorettes ont quand même souffert pendant un moment d'une image un petit peu has-been, hein, un peu démodée, et voilà, ça s'est modernisé, ça aussi, à l'image de la danse à une époque. Donc n'hésitez pas à aller y faire un tour, et peut-être les jeunes filles y trouver une vocation, ou en tout cas une passion.
3: Exactement.
0: Comme toi, à 10 ans, 9 ans. Fabrice, faut les 200 noms par cœur. Hein.
2: Oui, bien
4: oui,
2: sûr.
4: Bah oui, non, mais c'est prévu. C'est, j'ai révisé. Mais je le sens un petit peu comme ça. Hein,
3: c'est surtout dit.
4: Un premier exercice.
2: Bah,
4: c'est la première fois.
2: Oui, bah, oui. C'est pas grave.
4: Oh, bah, il y a une première à tout. Hein.
0: Bah, c'est oui, ça va bien se passer.
2: J'ai confiance.
0: Merci d'être venu nous en parler.
3: Merci
4: à vous deux.
0: Il est 9h52.
4: Eh ben, on se dit au revoir. Oui, ben on se dit au revoir alors. Et à demain sur RCM de 7h à 10h. Vous retrouverez votre matinale, bien évidemment. Ce soir, 16h-18h, c'est Vincent que vous retrouverez aux commandes de la fin de journée pour le meilleur de la journée. Et puis, vous retrouverez également cette interview sur nos réseaux sociaux. Et en rediffusion ce soir à 17h40.
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0: Il est 10h.
1: Bonjour, après 11 jours de chaleur, il n'y a plus de département en vigilance rouge canicule aujourd'hui. L'alerte orange a été levée dans plusieurs départements. Le Premier ministre Sébastien Lecornu doit présider en fin d'après-midi une nouvelle cellule interministérielle de crise pour dresser le bilan de cet épisode. Et puis prudence dans le Vaucluse, placé en vigilance rouge, mais cette fois pour risque très élevé de feux de forêt. Sept autres territoires du sud-est et du golfe du Lion sont en vigilance orange. Il fera plus frais que vendredi dernier, en tout cas pour la suite du brevet. Les collégiens découvrent en ce moment même le sujet d'histoire-géographie. Ils s'attaqueront ensuite aux sciences dans l'après-midi. La loi d'urgence agricole arrive aujourd'hui au Sénat et l'examen s'annonce très tendu. Un amendement propose de réautoriser à titre dérogatoire l'acétamipride, un insecticide interdit en France depuis 2016 et surnommé le tueur d'abeilles. La marque d'eau en bouteille Volvic, condamnée pour pratique commerciale trompeuse à cause des mentions neutres en carbone et 100%

recyclables affichés sur ces bouteilles. L'entreprise devra verser 75 000 euros de dommages et intérêts à l'association de consommateurs CLCV. Un avion qui servait pour un baptême de parachute s'est écrasé près de Nancy hier. Les 11 personnes présentes à bord sont décédées. Une enquête est en cours pour déterminer les circonstances du drame. Pour cet accident qui est le plus grave et le plus meurtrier en France pour l'aviation légère. À Narbonne, un millier de personnes, dont 300 identitaires, ont défilé ce week-end après le meurtre de Louis, un adolescent de 17 ans tabassé à mort dans un guet-apens. La famille du jeune a refusé de s'associer au cortège pour éviter toute récupération politique. Le procureur exclut tout motif racial, tandis que le ministre de l'Intérieur dénonce une exploitation du drame par l'extrême droite. Au Moyen-Orient, encore des promesses. Les États-Unis et l'Iran vont suspendre leurs récentes attaques mutuelles, selon les annonces d'un responsable américain ce dimanche. Il est aussi prévu que les discussions techniques continuent. Côté iranien, on prévient que toute ingérence dans la gestion par Téhéran du détroit d'Hormuz risque d'accroître les tensions. Enfin, du football, c'est le premier pays qualifié pour les huitièmes de finale de la Coupe du Monde. Le Canada, un des trois pays hôtes, a dominé l'Afrique du Sud 1-0 hier. Dans les autres matchs à l'affiche ce soir, Brésil, Japon et Allemagne, Paraguay. Les Bleus, eux, entreront en piste demain.

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0: 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Il est 10h30.
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0: La revue de presse de Lunéville à Saint-Dié avec Vosges Matin, Saint-Dié Info et l'Est Républicain. Les travaux d'isolation du bâtiment Saint-Charles sont en cours à l'hôpital de Saint-Dié.
2: Le site de Saint-Dié des hôpitaux du massif des Vosges poursuit sa modernisation. Les travaux de rénovation thermique du bâtiment Saint-Charles sont actuellement en cours dans le cadre du programme Hôpital du Futur 2, avec un objectif clair, améliorer le confort des patients et du personnel tout en adaptant le bâtiment aux épisodes de forte chaleur. Construit en 2011, le bâtiment souffre aujourd'hui d'une isolation insuffisante. Lors des épisodes caniculaires, les chambres les plus exposées peuvent atteindre près de 30 degrés, rendant les conditions d'accueil particulièrement difficiles. Le chantier baptisé Résilience Canicule prévoit la pose d'une isolation extérieure en matériaux biosourcés afin de limiter les déperditions thermiques, ainsi que l'installation de films solaires sur les vitrages pour réduire les apports de chaleur tout en conservant la luminosité naturelle. À l'intérieur, un système de ventilation double flux avec récupération de chaleur sera mise en place. Cette technologie permettra d'adapter automatiquement le renouvellement de l'air selon les conditions climatiques, tout en récupérant jusqu'à 90% de la chaleur ou de la fraîcheur de l'air extrait, réduisant ainsi les besoins en chauffage comme en climatisation. Les travaux se poursuivront jusqu'à la fin de l'année, représentant un investissement de plus de 2 millions d'euros, dont 1,2 million d'euros financés par le programme Hôpitaux du Futur. Pendant toute la durée du chantier, les patients seront déplacés ponctuellement au sein des différents services afin de limiter les perturbations. Au-delà d'un meilleur confort, été comme hiver, cette rénovation devrait permettre de réaliser près de 50 000 euros d'économies de chauffage chaque année, tout en améliorant durablement les conditions de travail des soignants et l'accueil des patients.
0: 18 salariés de l'imprimerie Los Archivés Humblot distingués pour leur fidélité.
2: L'imprimerie implantée dans le quartier de Foucharu à Saint-Dié a récemment mis à l'honneur 18 de ses collaborateurs lors d'une cérémonie de remise des médailles du travail. Réunis autour du dirigeant du groupe Alain Thirion, les salariés ont été récompensés pour 20, 30, 35 et même 40 années d'ancienneté, illustrant leur fidélité et leur engagement au sein de l'entreprise. Cette médaille d'argent, 2 de vermeil, 5 d'or et 3 de grand or ont ainsi été décernées. La cérémonie s'est conclue dans une ambiance conviviale autour d'un moment de partage entre les récipiendaires et la direction, saluant un parcours professionnel exemplaire au service de l'imprimerie des Audaciennes.
0: Cette surplaine, deux nouvelles attractions pour dynamiser la base de loisirs cet été.
2: Malgré l'interdiction de la baignade dans le lac de la Plaine, la base de loisirs continue d'enrichir son offre pour séduire les visiteurs. De nouvelles activités viennent de faire leur apparition à proximité de la plage et de la buvette, dont la terrasse a récemment été rénovée. Les amateurs de sensations pourront découvrir une luge d'été accessible dès l'âge de 3 ans. Autre nouveauté, le ventriglisse, une grande piste gonflable arrosée où les participants prennent leur élan avant de glisser sur le ventre jusqu'à l'arrivée. Cette attraction réservée aux personnes âgées de 6 ans et plus promet des moments rafraîchissants et ludiques. Avec ces deux nouvelles installations, la base de loisirs entend offrir aux familles de nouvelles raisons de profiter du site tout au long de l'été malgré l'absence de baignade dans le lac.
0: De nouveaux professionnels de santé renforcent l'offre de soins de la commune de Baccarat.
2: L'offre médicale continue de se développer avec l'arrivée de plusieurs nouveaux professionnels de santé à Imbéper, le nouveau cabinet de kinésithérapie créé dans un bâtiment communal vendu par la ville il y a un an et demi est désormais opérationnel. Un premier kinésithérapeute y exerce déjà, tandis que deux autres praticiens rejoindront le cabinet à partir du 1er septembre. Le pôle santé du Bréchon poursuit également son expansion. Un médecin généraliste y est désormais installé et les consultations sont déjà ouvertes à la prise de rendez-vous. Deux autres médecins viendront compléter l'équipe à compter du 3 janvier prochain, tandis qu'un kinésithérapeute est attendu dès le 1er juillet. Pour favoriser ces installations, la municipalité accompagne les praticiens dans leur démarche administrative et participe au financement de leur loyer à hauteur de 500 euros par mois pour les médecins.
0: Devenez ami bénévole au profit des aînés à Baccarat.
2: La DMR de Baccarat lance un appel aux habitants souhaitant s'investir auprès des personnes âgées. Dans le cadre du dispositif Mona Lisa, une réunion d'information est organisée mercredi 1er juillet à 14h30 dans les locaux de l'association au 28 rue de la Division Leclerc. Ouverte à tous, cette rencontre s'adresse aussi bien aux jeunes retraités qu'aux actifs ou aux personnes disposant de quelques heures de temps libre. Les participants pourront découvrir le rôle de l'ami bénévole, un engagement souple qui consiste notamment à rendre visite aux personnes âgées isolées, participer à des animations conviviales ou encore contribuer à créer du lien social. Aucune expérience n'est nécessaire, seule l'envie d'écouter, d'échanger et de partager et demander. L'inscription est souhaitée auprès de la DMR au 03 83 75 10 76.
0: Lunéville sensibilise les écoliers aux violences psychologiques et sexuelles.
2: À la médiathèque de l'Orangerie de Lunéville, les livres deviennent des outils de prévention. Depuis l'automne, des élèves de CM1 et CM2 participent à des ateliers consacrés aux violences psychologiques et sexuelles. Répartis en deux séances, ces interventions permettent d'aborder avec des mots adaptés des sujets sensibles comme les violences, le consentement, les interdits ou encore les personnes de confiance vers lesquelles se tourner en cas de problème. Les échanges s'appuient sur des ouvrages jeunesse spécialement sélectionnés pour faciliter le dialogue. Au-delà de l'information, ces ateliers visent à donner aux enfants les clés pour reconnaître des situations anormales et savoir qu'ils ne doivent jamais rester seuls face à ces violences. Un travail de sensibilisation essentiel qui rappelle également le rôle des adultes dans l'écoute, la protection et le signalement de ces situations.
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0: Il est 11h.
1: Bonjour à tous. La vigilance orange canicule a été levée ce matin dans toute l'Île-de-France et 9 départements de l'Est, selon Météo France. Les Alpes de Haute-Provence, les Alpes-Maritimes, le Var et la Corse sont en revanche maintenus à ce niveau de vigilance. Le premier bilan humain est très lourd après la vague de chaleur. Au moins un millier de décès supplémentaires ont été enregistrés en France depuis mercredi, selon Santé publique France. Une surmortalité qui touche principalement les personnes de plus de 65 ans, notamment à domicile. Le Sénat examine aujourd'hui le projet de loi d'urgence agricole qui vise notamment à faciliter la construction d'ouvrages de stockage d'eau, y compris dans les zones humides. 3 jours après avoir passé les cris de français en pleine canicule, les élèves de 3e planchent depuis ce matin sur de nouvelles épreuves. C'est l'histoire-géographie ce matin. Ils doivent ensuite s'attaquer aux sciences dans l'après-midi. Le tueur en série Francis Holm a fait appel vendredi de son renvoi devant la cour d'assises des Hauts-de-Seine pour le meurtre de Jean-Joseph Clément. Ce réparateur machine agricole avait été retrouvé mort, le visage ensanglanté, le 8 août 89 à Bédaride, dans le Vaucluse. C'est un chiffre qui doit faire réfléchir. Près de 7500 personnes ont été victimes en 2025 de conducteurs sans assurance. Le Fonds de garantie des assurances obligatoires de dommages a ainsi versé l'an dernier 132 millions d'euros à ces victimes. Les non-assurés sont principalement des jeunes avec peu ou pas de ressources. À l'international, le Pakistan a mené dans la nuit des frappes dans l'est de l'Afghanistan, visant notamment une faction dissidente des talibans pakistanais.

Le pays accuse l'Afghanistan d'accueillir des combattants du mouvement des talibans pakistanais qui ont revendiqué des attaques meurtrières au Pakistan, ce que les autorités afghanes démentent. Autre zone de conflit, les États-Unis et l'Iran vont suspendre leurs récentes attaques mutuelles qui avaient marqué une reprise des hostilités après la signature de leur protocole d'accord. Côté football, on connaît le premier qualifié pour les huitièmes de finale de la Coupe du Monde. Il s'agit du Canada, un des trois pays hôtes qui a dominé l'Afrique du Sud 1-0 hier soir.

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0: La revue de presse de Lunéville à Saint-Dié avec Vosges Matin, Saint-Dié Info et l'Est Républicain. Les travaux d'isolation du bâtiment Saint-Charles sont en cours à l'hôpital de Saint-Dié.
2: Le site de Saint-Dié des hôpitaux du massif des Vosges poursuit sa modernisation. Les travaux de rénovation thermique du bâtiment Saint-Charles sont actuellement en cours dans le cadre du programme Hôpital du Futur 2, avec un objectif clair, améliorer le confort des patients et du personnel tout en adaptant le bâtiment aux épisodes de forte chaleur. Construit en 2011, le bâtiment souffre aujourd'hui d'une isolation insuffisante. Lors des épisodes caniculaires, les chambres les plus exposées peuvent atteindre près de 30 degrés, rendant les conditions d'accueil particulièrement difficiles. Le chantier baptisé Résilience Canicule prévoit la pose d'une isolation extérieure en matériaux biosourcés afin de limiter les déperditions thermiques, ainsi que l'installation de films solaires sur les vitrages pour réduire les apports de chaleur tout en conservant la luminosité naturelle. À l'intérieur, un système de ventilation double flux avec récupération de chaleur sera mis en place. Cette technologie permettra d'adapter automatiquement le renouvellement de l'air selon les conditions climatiques, tout en récupérant jusqu'à 90% de la chaleur ou de la fraîcheur de l'air extrait, réduisant ainsi les besoins en chauffage comme en climatisation. Les travaux se poursuivront jusqu'à la fin de l'année, représentant un investissement de plus de 2 millions d'euros, dont 1,2 million d'euros financés par le programme Hôpitaux du Futur. Pendant toute la durée du chantier, les patients seront déplacés ponctuellement au sein des différents services afin de limiter les perturbations. Au-delà d'un meilleur confort, été comme hiver, cette rénovation devrait permettre de réaliser près de 50 000 euros d'économies de chauffage chaque année, tout en améliorant durablement les conditions de travail des soignants et l'accueil des patients.
0: 18 salariés de l'imprimerie Los HIV Humblot distingués pour leur fidélité.
2: L'imprimerie implantée dans le quartier de Foucharu à Saint-Dié a récemment mis à l'honneur 18 de ses collaborateurs lors d'une cérémonie de remise des médailles du travail. Réunis autour du dirigeant du groupe Alain Thirion, les salariés ont été récompensés pour 20, 30, 35 et même 40 années d'ancienneté, illustrant leur fidélité et leur engagement au sein de l'entreprise. 7 médailles d'argent, 2 de vermeil, 5 d'or et 3 de grand or ont ainsi été décernées. La cérémonie s'est conclue dans une ambiance conviviale autour d'un moment de partage entre les récipiendaires et la direction, saluant un parcours professionnel exemplaire au service de l'imprimerie des Audaciennes.
0: Cette sur plaine, 2 nouvelles attractions pour dynamiser la base de loisirs cet été.
2: Malgré l'interdiction de la baignade dans le lac de la Plaine, la base de loisirs continue d'enrichir son offre pour séduire les visiteurs. De nouvelles activités viennent de faire leur apparition à proximité de la plage et de la buvette, dont la terrasse a récemment été rénovée. Les amateurs de sensations pourront découvrir une luge d'été accessible dès l'âge de 3 ans. Autre nouveauté, le ventriglisse, une grande piste gonflable arrosée où les participants prennent leur élan avant de glisser sur le ventre jusqu'à l'arrivée. Cette attraction réservée aux personnes âgées de 6 ans et plus promet des moments rafraîchissants et ludiques. Avec ces 2 nouvelles installations, la base de loisirs entend offrir aux familles de nouvelles raisons de profiter du site tout au long de l'été malgré l'absence de baignade dans le lac.
0: De nouveaux professionnels de santé renforcent l'offre de soins de la commune de Baccara.
2: L'offre médicale continue de se développer avec l'arrivée de plusieurs nouveaux professionnels de santé à Bepper, le nouveau cabinet de kinésithérapie créé dans un bâtiment communal vendu par la ville il y a un an et demi et désormais opérationnel. Un premier kinésithérapeute y exerce déjà, tandis que 2 autres praticiens rejoindront le cabinet à partir du 1er septembre. Le pôle santé du Bréchon poursuit également son expansion. Un médecin généraliste y est désormais installé et les consultations sont déjà ouvertes à la prise de rendez-vous. 2 autres médecins viendront compléter l'équipe à compter du 3 janvier prochain, tandis qu'un kinésithérapeute est attendu dès le 1er juillet. Pour favoriser ces installations, la municipalité accompagne les praticiens dans leur démarche administrative et participe au financement de leur loyer à hauteur de 500 euros par mois pour les médecins.
0: Devenez ami bénévole au profit des aînés à Baccara.
2: La DMR de Baccara lance un appel aux habitants souhaitant s'investir auprès des personnes âgées. Dans le cadre du dispositif Mona Lisa, une réunion d'information est organisée mercredi 1er juillet à 14h30 dans les locaux de l'association au 28 rue de la Division Leclerc. Ouverte à tous, cette rencontre s'adresse aussi bien aux jeunes retraités qu'aux actifs ou aux personnes disposant de quelques heures de temps libre. Les participants pourront découvrir le rôle de l'ami bénévole, un engagement souple qui consiste notamment à rendre visite aux personnes âgées isolées, participer à des animations conviviales ou encore contribuer à créer du lien social. Aucune expérience n'est nécessaire, seule l'envie d'écouter, d'échanger et de partager et demander. L'inscription est souhaitée auprès de l'ADMR au 03 83 75 10 76.
0: Lunéville sensibilise les écoliers aux violences psychologiques et sexuelles.
2: À la médiathèque de l'Orangerie de Lunéville, les livres deviennent des outils de prévention. Depuis l'automne, des élèves de CM1 et CM2 participent à des ateliers consacrés aux violences psychologiques et sexuelles. Répartis en deux séances, ces interventions permettent d'aborder avec des mots adaptés des sujets sensibles comme les violences, le consentement, les interdits ou encore les personnes de confiance vers lesquelles se tourner en cas de problème. Les échanges s'appuient sur des ouvrages jeunesse spécialement sélectionnés pour faciliter le dialogue. Au-delà de l'information, ces ateliers visent à donner aux enfants les clés pour reconnaître des situations anormales et savoir qu'ils ne doivent jamais rester seuls face à ces violences. Un travail de sensibilisation essentiel qui rappelle également le rôle des adultes dans l'écoute, la protection et le signalement de ces situations.
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2: Bonjour à tous. La vigilance orange canicule a été levée ce matin dans toute l'Île-de-France et 9 départements de l'Est, selon Météo France. Les Alpes de Haute-Provence, les Alpes-Maritimes, le Var et la Corse sont en revanche maintenus à ce niveau de vigilance. Le premier bilan humain est très lourd après la vague de chaleur. Au moins un millier de décès supplémentaires ont été enregistrés en France depuis mercredi, selon Santé publique France. Une surmortalité qui touche principalement les personnes de plus de 65 ans, notamment à domicile. Le Sénat examine aujourd'hui le projet de loi d'urgence agricole qui vise notamment à faciliter la construction d'ouvrages de stockage d'eau, y compris dans les zones humides. 3 jours après avoir passé les cris de français en pleine canicule, les élèves de 3e planchent depuis ce matin sur de nouvelles épreuves. C'est l'histoire-géographie ce matin et ils doivent ensuite s'attaquer aux sciences dans l'après-midi. Le tueur en série Francis Holm a fait appel vendredi de son renvoi devant la cour d'assises des Hauts-de-Seine pour le meurtre de Jean-Joseph Clément. Ce réparateur en machine agricole avait été retrouvé mort le visage ensanglanté le 8 août 89 à Bédaride dans le Vaucluse. C'est un chiffre qui doit faire réfléchir. Près de 7500 personnes ont été victimes en 2025 de conducteurs sans assurance. Le Fonds de garantie des assurances obligatoires de dommages a ainsi versé l'an dernier 132 millions d'euros à ses victimes. Les non-assurés sont principalement des jeunes avec peu ou pas de ressources. À l'international, le Pakistan a mené dans la nuit des frappes dans l'est de l'Afghanistan, visant notamment une faction dissidente des talibans pakistanais. Le pays accuse l'Afghanistan d'accueillir des combattants du mouvement des talibans pakistanais qui ont revendiqué des attaques meurtrières au Pakistan, ce que les autorités afghanes démentent. Autre zone de conflit, les États-Unis et l'Iran vont suspendre leurs récentes attaques mutuelles qui avaient marqué une reprise des hostilités après la signature de leur protocole d'accord. Côté football, on connaît le premier qualifié pour les 8e de finale de la Coupe du Monde. Il s'agit du Canada, un des 3 pays hôtes qui a dominé l'Afrique du Sud 1-0 hier soir.

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2: Bonjour à tous. La vigilance orange canicule a été levée ce matin dans toute l'Île-de-France et 9 départements de l'Est, selon Météo France. Les Alpes de Haute-Provence, les Alpes-Maritimes, le Var et la Corse sont en revanche maintenus à ce niveau de vigilance. Le premier bilan humain est très lourd après la vague de chaleur. Au moins un millier de décès supplémentaires ont été enregistrés en France depuis mercredi, selon Santé publique France. Une surmortalité qui touche principalement les personnes de plus de 65 ans, notamment à domicile. Le Sénat examine aujourd'hui le projet de loi d'urgence agricole qui vise notamment à faciliter la construction d'ouvrages de stockage d'eau, y compris dans les zones humides. 3 jours après avoir passé l'écrit de français en pleine canicule, les élèves de 3e planchent depuis ce matin sur de nouvelles épreuves. C'est l'histoire-géographie ce matin. Ils doivent ensuite s'attaquer aux sciences dans l'après-midi. Le tueur en série Francis Holm a fait appel vendredi de son renvoi devant la cour d'assises des Hauts-de-Seine pour le meurtre de Jean-Joseph Clément. Ce réparateur en machine agricole avait été retrouvé mort, le visage ensanglanté, le 8 août 89 à Bédaride, dans le Vaucluse. C'est un chiffre qui doit faire réfléchir. Près de 7500 personnes ont été victimes en 2025 de conducteurs sans assurance. Le Fonds de garantie des assurances obligatoires de dommages a ainsi versé l'an dernier 132 millions d'euros à ces victimes. Les non-assurés sont principalement des jeunes avec peu ou pas de ressources. À l'international, le Pakistan a mené dans la nuit des frappes dans l'est de l'Afghanistan, visant notamment une faction dissidente des talibans pakistanais. Le pays accuse l'Afghanistan d'accueillir des combattants du mouvement des talibans pakistanais qui ont revendiqué des attaques meurtrières au Pakistan, ce que les autorités afghanes démentent. Autre zone de conflit, les États-Unis et l'Iran vont suspendre leurs récentes attaques mutuelles qui avaient marqué une reprise des hostilités après la signature de leur protocole d'accord. Côté football, on connaît le premier qualifié pour les 8e de finale de la Coupe du Monde. Il s'agit du Canada, un des 3 pays hôtes qui a dominé l'Afrique du Sud 1-0 hier soir.
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0: Il est 14h.
1: Et tout de suite, les infos.
2: Bonjour à tous. La vigilance orange canicule a été levée ce matin dans toute l'Île-de-France et 9 départements de l'Est, selon Météo France. Les Alpes de Haute-Provence, les Alpes-Maritimes, le Var et la Corse sont en revanche maintenus à ce niveau de vigilance. Le premier bilan humain est très lourd après la vague de chaleur. Au moins un millier de décès supplémentaires ont été enregistrés en France depuis mercredi, selon Santé publique France. Une surmortalité qui touche principalement les personnes de plus de 65 ans, notamment à domicile. Le Sénat examine aujourd'hui le projet de loi d'urgence agricole qui vise notamment à faciliter la construction d'ouvrages de stockage d'eau, y compris dans les zones humides. 3 jours après avoir passé les grilles de français en pleine canicule, les élèves de 3e planchent depuis ce matin sur de nouvelles épreuves. C'est l'histoire-géographie ce matin. Ils doivent ensuite s'attaquer aux sciences dans l'après-midi. Le tueur en série Francis Holm a fait appel vendredi de son renvoi devant la cour d'assises des Hauts-de-Seine pour le meurtre de Jean-Joseph Clément. Ce réparateur en machine agricole avait été retrouvé mort, le visage ensanglanté, le 8 août 89 à Bédaride, dans le Vaucluse. C'est un chiffre qui doit faire réfléchir. Près de 7500 personnes ont été victimes en 2025 de conducteurs sans assurance. Le Fonds de garantie des assurances obligatoires de dommages a ainsi versé l'an dernier 132 millions d'euros à ces victimes. Les non-assurés sont principalement des jeunes avec peu ou pas de ressources. À l'international, le Pakistan a mené dans la nuit des frappes dans l'est de l'Afghanistan, visant notamment une faction dissidente des talibans pakistanais. Le pays accuse l'Afghanistan d'accueillir des combattants du mouvement des talibans pakistanais qui ont revendiqué des attaques meurtrières au Pakistan, ce que les autorités afghanes démentent. Autre zone de conflit, les États-Unis et l'Iran vont suspendre leurs récentes attaques mutuelles qui avaient marqué une reprise des hostilités après la signature de leur protocole d'accord. Côté football, on connaît le premier qualifié pour les huitièmes de finale de la Coupe du Monde. Il s'agit du Canada, un des 3 pays hôtes qui a dominé l'Afrique du Sud 1-0 hier soir.

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1: C'est vraiment ainsi d'accepter l'interview.
2: Avec plaisir.
1: J'appuie sur record et puis c'est à vous.
2: Ok, mais on peut se tutoyer peut-être.
1: Ok.

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0: Il est 15h.
1: Bonjour à tous. La vigilance orange canicule a été levée ce matin dans toute l'Île-de-France et 9 départements de l'Est, selon Météo France. Les Alpes de Haute-Provence, les Alpes-Maritimes, le Var et la Corse sont en revanche maintenus à ce niveau de vigilance. Le premier bilan humain est très lourd après la vague de chaleur. Au moins un millier de décès supplémentaires ont été enregistrés en France depuis mercredi, selon Santé publique France. Une surmortalité qui touche principalement les personnes de plus de 65 ans, notamment à domicile. Le Sénat examine aujourd'hui le projet de loi d'urgence agricole qui vise notamment à faciliter la construction d'ouvrages de stockage d'eau, y compris dans les zones humides. 3 jours après avoir passé les grilles de français en pleine canicule, les élèves de 3e planchent depuis ce matin sur de nouvelles épreuves. C'est l'histoire-géographie ce matin et ils doivent ensuite s'attaquer aux sciences dans l'après-midi. Le tueur en série Francis Holm a fait appel vendredi de son renvoi devant la cour d'assises des Hauts-de-Seine pour le meurtre de Jean-Joseph Clément. Ce réparateur en machine agricole avait été retrouvé mort, le visage ensanglanté, le 8 août 89 à Bédarrides, dans le Vaucluse. C'est un chiffre qui doit faire réfléchir. Près de 7500 personnes ont été victimes en 2025 de conducteurs sans assurance. Le Fonds de garantie des assurances obligatoires de dommages a ainsi versé l'an dernier 132 millions d'euros à ses victimes. Les non-assurés sont principalement des jeunes avec peu ou pas de ressources. À l'international, le Pakistan a mené dans la nuit des frappes dans l'est de l'Afghanistan, visant notamment une faction dissidente des talibans pakistanais. Le pays accuse l'Afghanistan d'accueillir des combattants du mouvement des talibans pakistanais qui ont revendiqué des attaques meurtrières au Pakistan, ce que les autorités afghanes démentent. Autre zone de conflit, les États-Unis et l'Iran vont suspendre leurs récentes attaques mutuelles qui avaient marqué une reprise des hostilités après la signature de leur protocole d'accord. Côté football, on connaît le premier qualifié pour les 8e de finale de la Coupe du Monde. Il s'agit du Canada, un des 3 pays hôtes qui a dominé l'Afrique du Sud 1-0 hier soir.

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0: Il est 16h.
1: Bonjour à tous. Près de Hambourg, en Allemagne, une fusillade dans un centre d'aide pour jeunes a fait 5 morts et plusieurs blessés. La police locale a annoncé l'arrestation de 2 personnes, dont le tireur présumé. L'enquête se poursuit pour éclaircir les circonstances exactes des faits. Le père de Louis, 17 ans, mort après un guet-apens à Narbonne, a témoigné de sa douleur et de son incompréhension alors qu'il décrit son fils comme un adolescent gentil. 5 suspects ont été mis en examen et placés en détention provisoire dans cette affaire. Les réseaux Orange et Sosh ont connu une importante panne liée à un incident technique aujourd'hui, perturbant les appels ainsi que les connexions 4G et 5G en France. De nombreux utilisateurs ont signalé des difficultés dès ce matin. L'opérateur a confirmé une dégradation de service avant un retour progressif à la normale à la mi-journée. Et après le français, près de 850 000 collégiens ont passé ce matin l'épreuve d'histoire-géographie et EMC du brevet, puis les sciences cet après-midi. Ils enchaîneront dès demain avec les mathématiques. Un mot de politique à présent. Maude Bréjon annonce soutenir Édouard Philippe pour la présidentielle et assistera à son meeting. Elle motive son choix par le risque d'un second tour LFI-RN et veut un candidat capable de rassembler. Elle reste cependant au gouvernement. La fête du cinéma démarre très fort avec 1,3 million d'entrées hier, soit une hausse de 45% sur un an. L'opération à 5 euros jusqu'au 1er juillet signe donc son deuxième meilleur début en 10 ans. Côté sport, Léon Marchand a déclaré forfait pour la finale du 200 mètres brasse au championnat de France à Saint-Étienne en raison d'une douleur à un adducteur. Son état doit être évalué avant la suite de la compétition. Et enfin du sport et du football avec 2 rencontres à suivre ce soir pour la Coupe du Monde. Dès 19h, le Brésil affrontera le Japon et à 22h30, l'Allemagne défiera le Paraguay. Et voilà pour l'essentiel de l'actualité. Je vous souhaite une excellente fin de journée à toutes et à tous. À notre écoute.
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0: Très bon après-midi au son d'RCM, il est 16h10.
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2: Ah, l'éphéméride du jour, et aujourd'hui, en ce 29 juin, nous fêtons les Pôles.
0: Ok.
2: Bonne fête aux Pôles.
3: Bonne fête, les Pôles.
2: Ah, bon, bah oui, bon, une petite pensée pour le mien, hein, forcément. C'est parti.
0: Allez.
2: Tu es prêt?
0: Bah ouais.
2: Bon, ça devrait mal se passer.
0: Ok.
2: C'est prévu
0: ça
2: pour.
0: Ça te fait plaisir, ça. J'ai vu son sourire.
2: Il est né à Paris de son vrai nom, William Albert Buenos.
0: Ah oui.
2: Il a 90 ans aujourd'hui. Il est l'un des visages les plus connus et les plus populaires du théâtre de boulevard français. Après des débuts au Conservatoire National d'Art Dramatique, il se fait connaître du grand public dans les années 60 grâce à de nombreuses comédies au cinéma et à la télévision. Son sens du comique et son jeu tout en finesse lui permettent de devenir une figure incontournable du théâtre. Son talent d'acteur est moins utilisé au cinéma où il joue surtout des seconds rôles, notamment alors à l'époque dans Cartouche de Philippe de Broca, Les Copains d'Yves Robert ou encore Monsieur Papa avec Can Merade. En revanche, le ton original de sa voix lui ouvre les portes du doublage. Il prête ainsi sa voix à William Dalton dans les films et séries télévisées Lucky Luke, Alfred dans Albator, le corsaire de l'espace ou encore Zigzag dans Toy Story.
0: Bah oui.
2: Bah oui. Tu vois qui c'est ou pas?
0: Et il joue dans Scène de ménage maintenant.
2: Ah bon?
0: Bah,
2: Ah non. Ah non, tu confonds.
0: Ah ça y est, je me souviens, Jacques Balutin.
2: Il est... Et oui.
0: 90 ans.
2: Jacques Balutin a 90 ans aujourd'hui et il est également la voix forcément de David Starsky dans la célèbre série policière américaine des années 70. Starsky et Hutch, je vous en ai mis un petit extrait quand même, mais il faut juste que je le retrouve. Voilà.
0: On l'a furtivement entendu.
2: Voilà. C'est pénible, hein.
0: Ah, oh, non, mais c'est un métier.
2: Horreur. Bah oui, c'est un métier, mais écoute, il n'y a rien à faire, je suis pas fait pour ça.
4: Hein. 3 ici, nommé.
5: Oui, capitaine.
4: J'ai reçu un coup de téléphone pour vous. La fille qui a du coffre, elle vous conseille d'aller à l'école Jackson.
5: Merci, capitaine. Hutch, il y a du nouveau.
6: Où est-ce qu'on va?
5: À l'école Jackson.
6: Qu'est-ce qu'il y a?
5: Bah, il paraît qu'on le saura une fois qu'on y sera.
6: Où est le mien? Il y a la poubelle.
5: À la poubelle?
6: Faut pas manger en conduisant, c'est très dangereux.
5: Mais je crève de faim, moi. Demain, on prend ta bagnole.
2: Bon, la voix de Hutch, hein, aussi, hein, qui est reconnaissable entre mille.
0: On le reconnaît bien, quand même, Balutin.
2: Ouais. Lui, il a 57 ans. Alors attends, parce que du coup, bah, j'ai pas le son, forcément, puisque tout a bougé. Hein, c'est fâcheux quand même, cette histoire.
0: Oh là là. Non, mais il débute.
2: Oui, non, mais ça va. Mais ne vous inquiétez pas, tout va bien se passer. Vous savez, je suis un professionnel de l'improvisation, surtout, apparemment. 57 ans pour Gilles Magnard.
0: Oui.
2: Oui.
0: D'accord.
2: De son vrai nom, bien sûr.
0: Bah oui.
2: Il fait partie des humoristes les plus appréciés du public français. On en entend beaucoup parler d'ailleurs depuis quelques années. On le voit souvent dans des vidéos. Il débute sa carrière dans les cafés-théâtres avant d'être repéré par les médias nationaux. Son humour repose surtout sur l'observation du quotidien, les situations de famille et les petits travers de la société. Ses sketchs mettent en scène bien souvent sa sœur Bernadette ou sa famille et sont devenus cultes auprès de son public. Très présent sur scène depuis plus de 30 ans, il remplit régulièrement les salles partout en France grâce à un humour très accessible et fédérateur. Et je vous ai retiré un petit extrait et c'est vrai que ça reste accessible, c'est fédérateur et ça nous rappelle la vie de tous les jours.
7: Mesdames et messieurs, je ne sais pas si dans votre enfance vous êtes allés dans des colonies de vacances. En tout cas moi, j'y suis allé toute mon enfance. Je suis allé partout, à la mer, à la montagne, à la campagne. Et quand je repense à ces colonies aujourd'hui, je me dis oh, waouh, j'ai survécu. Ah ouais, parce que c'est le mot, hein. Ceux qui ont fait les colos dans les années 70, ils savent de quoi je parle, hein. Pour les autres, pour les plus jeunes, je vais vous expliquer. On aurait pu mourir 100 fois, tout le monde s'en foutait. Ah mais tout le monde. Déjà le transport, attention, on partait dans des cars, le contrôle technique n'existait pas. Tant que le moteur il tombait pas sur le bitume, le machin il roulait, tu vois.
0: Eh oui.
7: Dedans c'était des sièges en sky, et on se brûlait les cuisses au troisième degré. Aïe. Il n'y avait pas de ceinture de sécurité dans les cars, on sautait dedans comme des chimpanzés. Blam, blam, blam, blam, blam, blam. Les chauffeurs de l'époque, ils fumaient en roulant.
2: C'était encore vrai dans les années 80.
7: Il y avait une fumée dans le car, on se voyait pas à 2 mètres, on toussait comme des tuberculeux. On partait comme ça, ça affolait personne. Il n'y avait pas de clim, il faisait une chaleur dans le car. On dégueulait partout. Surtout dans le cou du mec de devant. Hein? Aujourd'hui, les voyages scolaires, c'est d'un triste.
2: Eh oui.
0: On peut se
7: gamin, t'es obligé de leur mettre des bracelets anti-nausées pour pas qu'ils vomissent. Oh. Bichette. Hein, ça te brûle la gorge quand tu vomis. Oh. Bichette.
2: Tu l'as ou pas du coup?
0: Ben non.
7: Sérieux, t'es obligé de les attacher dans leur siège comme des paupiètes, ils peuvent plus bouger.
0: Quel âge?
2: 57 ans.
7: Sangra.
0: Je vois bien la voix vite
7: tu
0: fait.
7: Tu rentreras dans 8 heures. Bichette.
2: C'est ligue.
0: Oh ouais. Oh, j'aurais jamais retrouvé. Mais c'est drôle.
2: Ah oui, non, mais il est. C'est tellement vrai. J'aime beaucoup son humour.
0: C'est tellement vrai.
2: Qui ramène toujours des situations très réelles et que chacun de nous aurait pu largement.
0: On se prend beaucoup trop la tête aujourd'hui.
2: Ah oui, oui.
0: Ah oui.
2: Bichette. Quand je vois aujourd'hui, il a un sketch d'ailleurs là-dessus, les parcs, avec les tu sais, le revêtement qui est amorti et tout. Ouais. Nous, on finissait dans les graviers avec des joues en sang.
0: Et des crottes de chat.
2: Mais nos parents n'auraient jamais eu l'idée de porter plainte contre la mairie parce qu'on s'était, parce qu'on s'était cassé la tronche au parc. Voilà,
0: c'est le ce parc est fait pour ça.
2: Mais on va bien. Il n'y a pas de problème. Enfin, elle a 47 ans.
0: Chanteuse.
2: Oui. Waouh, wow, super. Qu'est-ce qu'il est fort. Elle est née à Honolulu. Elle grandit aux États-Unis avant de se lancer dans la musique. Après un premier passage remarqué dans l'émission Popstar, elle connaît la célébrité mondiale en devenant la chanteuse principale du groupe de Pussycat Dolls. Avec des titres comme Doncha, Buttons ou When I Grow Up, le groupe domine les classements internationaux dans les années 2000. Souvenez-vous, c'était ça. Et tu t'es ambiancé là-dessus. En plus, t'avais des posters. Pourquoi tu te souviens pas? C'est fou, ça.
0: Mais c'est ça, son nom, c'est pas ce qui marquait le plus.
2: C'est de loin la plus connue du groupe. Ouais. Hein, moi, je connais qu'elle. Hein. Les autres, je sais même pas comment elle s'appelle.
0: Honolulu, je sais.

0: Michael Scherzinger.
1: Ah ouais. Ah ouais.
2: C'est dommage.
1: 1 sur 3.
2: C'est dommage. 1 sur 3. Bon, c'est déjà. Hey, en même temps, on est quand même. On est lundi, j'ai envie de te dire. C'est normal de commencer doucement. T'as vu que j'avais pas préparé non plus le titre d'après là. C'est bien. Hein,
1: c'est Ligue. Non, mais...
2: C'est Ligue. Bah, si.
1: Moi, personne connaît ces lignes.
2: Ah bah, moi, je pense que j'aurais trouvé. Allez, pour nous quitter justement et clôturer cette éphéméride de ce lundi 29 juin, bah, je vous propose un morceau des Pussycat Dolls.
1: Ah bah, allez.
2: Évidemment. I hate this sport.
0: Ça met bien le couteau dans la plaie.
2: Oui. Écoute bien ce que tu as loupé.

0: 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Il est 16h30.
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0: La revue de presse de Lunéville à Saint-Dié avec Vosges Matin, Saint-Dié Info et l'Est Républicain. Les travaux d'isolation du bâtiment Saint-Charles sont en cours à l'hôpital de Saint-Dié.
2: Le site de Saint-Dié des hôpitaux du massif des Vosges poursuit sa modernisation. Les travaux de rénovation thermique du bâtiment Saint-Charles sont actuellement en cours dans le cadre du programme Hôpital du Futur 2, avec un objectif clair, améliorer le confort des patients et du personnel tout en adaptant le bâtiment aux épisodes de forte chaleur. Construit en 2011, le bâtiment souffre aujourd'hui d'une isolation insuffisante. Lors des épisodes caniculaires, les chambres les plus exposées peuvent atteindre près de 30 degrés, rendant les conditions d'accueil particulièrement difficiles. Le chantier baptisé Résilience Canicule prévoit la pose d'une isolation extérieure en matériaux biosourcés afin de limiter les déperditions thermiques, ainsi que l'installation de films solaires sur les vitrages pour réduire les apports de chaleur tout en conservant la luminosité naturelle. À l'intérieur, un système de ventilation double flux avec récupération de chaleur sera mis en place. Cette technologie permettra d'adapter automatiquement le renouvellement de l'air selon les conditions climatiques, tout en récupérant jusqu'à 90% de la chaleur ou de la fraîcheur de l'air extrait, réduisant ainsi les besoins en chauffage comme en climatisation. Les travaux se poursuivront jusqu'à la fin de l'année, représentant un investissement de plus de 2 millions d'euros, dont 1,2 million d'euros financés par le programme Hôpitaux du Futur. Pendant toute la durée du chantier, les patients seront déplacés ponctuellement au sein des différents services afin de limiter les perturbations. Au-delà d'un meilleur confort, été comme hiver, cette rénovation devrait permettre de réaliser près de 50 000 euros d'économies de chauffage chaque année, tout en améliorant durablement les conditions de travail des soignants et l'accueil des patients.
0: 18 salariés de l'imprimerie Los Archivés Humblot distingués pour leur fidélité.
2: L'imprimerie implantée dans le quartier de Foucharu à Saint-Dié a récemment mis à l'honneur 18 de ses collaborateurs lors d'une cérémonie de remise des médailles du travail. Réunis autour du dirigeant du groupe Alain Thirion, les salariés ont été récompensés pour 20, 30, 35 et même 40 années d'ancienneté, illustrant leur fidélité et leur engagement au sein de l'entreprise. 7 médailles d'argent, 2 de vermeil, 5 d'or et 3 de grand or ont ainsi été décernées. La cérémonie s'est conclue dans une ambiance conviviale autour d'un moment de partage entre les récipiendaires et la direction, saluant un parcours professionnel exemplaire au service de l'imprimerie des Audaciennes.
0: Sainte-sur-Plaine, 2 nouvelles attractions pour dynamiser la base de loisirs cet été.
2: Malgré l'interdiction de la baignade dans le lac de la Plaine, la base de loisirs continue d'enrichir son offre pour séduire les visiteurs. De nouvelles activités viennent de faire leur apparition à proximité de la plage et de la buvette, dont la terrasse a récemment été rénovée. Les amateurs de sensations pourront découvrir une luge d'été accessible dès l'âge de 3 ans. Autre nouveauté, le ventriglisse, une grande piste gonflable arrosée où les participants prennent leur élan avant de glisser sur le ventre jusqu'à l'arrivée. Cette attraction réservée aux personnes âgées de 6 ans et plus promet des moments rafraîchissants et ludiques. Avec ces 2 nouvelles installations, la base de loisirs entend offrir aux familles de nouvelles raisons de profiter du site tout au long de l'été malgré l'absence de baignade dans le lac.
0: De nouveaux professionnels de santé renforcent l'offre de soins de la commune de Baccara.
2: L'offre médicale continue de se développer avec l'arrivée de plusieurs nouveaux professionnels de santé à Imbéper, le nouveau cabinet de kinésithérapie créé dans un bâtiment communal vendu par la ville il y a 1 an et demi et désormais opérationnel. Un premier kinésithérapeute y exerce déjà, tandis que 2 autres praticiens rejoindront le cabinet à partir du 1er septembre. Le pôle santé du Bréchon poursuit également son expansion. Un médecin généraliste y est désormais installé et les consultations sont déjà ouvertes à la prise de rendez-vous. 2 autres médecins viendront compléter l'équipe à compter du 3 janvier prochain, tandis qu'un kinésithérapeute est attendu dès le 1er juillet. Pour favoriser ces installations, la municipalité accompagne les praticiens dans leur démarche administrative et participe au financement de leur loyer à hauteur de 500 euros par mois pour les médecins.
0: Devenez ami bénévole au profit des aînés à Baccara.
2: La DMR de Baccara lance un appel aux habitants souhaitant s'investir auprès des personnes âgées. Dans le cadre du dispositif Mona Lisa, une réunion d'information est organisée mercredi 1er juillet à 14h30 dans les locaux de l'association au 28 rue de la Division Leclerc. Ouverte à tous, cette rencontre s'adresse aussi bien aux jeunes retraités qu'aux actifs ou aux personnes disposant de quelques heures de temps libre. Les participants pourront découvrir le rôle de l'ami bénévole, un engagement souple qui consiste notamment à rendre visite aux personnes âgées isolées, participer à des animations conviviales ou encore contribuer à créer du lien social. Aucune expérience n'est nécessaire, seule l'envie d'écouter, d'échanger et de partager est demandée. L'inscription est souhaitée auprès de l'ADMR au 03 83 75 10 76.
0: Lunéville sensibilise les écoliers aux violences psychologiques et sexuelles.
2: À la médiathèque de l'Orangerie de Lunéville, les livres deviennent des outils de prévention. Depuis l'automne, des élèves de CM1 et CM2 participent à des ateliers consacrés aux violences psychologiques et sexuelles. Répartis en deux séances, ces interventions permettent d'aborder avec des mots adaptés des sujets sensibles comme les violences, le consentement, les interdits ou encore les personnes de confiance vers lesquelles se tourner en cas de problème. Les échanges s'appuient sur des ouvrages jeunesse spécialement sélectionnés pour faciliter le dialogue. Au-delà de l'information, ces ateliers visent à donner aux enfants les clés pour reconnaître des situations anormales et savoir qu'ils ne doivent jamais rester seuls face à ces violences. Un travail de sensibilisation essentiel qui rappelle également le rôle des adultes dans l'écoute, la protection et le signalement de ces situations.
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0: Vous écoutez le 16-18 et c'est Vincent, il est 16h40.
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0: Bonjour Louane.
2: Bonjour.
0: Après un week-end bien chargé du côté de la Déodacie, on se retrouve avec quand même quelques animations encore pour ce début de semaine. On va commencer par un film en corrélation avec la Festoie du Mansuy qui arrive très bientôt.
2: Oui, c'est ça. Donc à l'occasion justement de la Festoie du Mansuy, l'association A&E Excelsior, en partenariat avec l'association de la Repierre Déodacienne, vous donne rendez-vous le mardi 30 juin à 20h au Nova Ciné. Donc au programme, ce sera la projection du film Le Dernier Duel, réalisé par Ridley Scott. Donc c'est vraiment une soirée cinéma ouverte à tous, proposée dans le cadre de la fête du cinéma. Donc du coup, le tarif unique est exceptionnel, seulement 5€ la séance pour tous.
0: De quoi lier l'utile à l'agréable, c'est j'ai ça. Envie de dire. Et cette fête du cinéma donc, qui démarre également, et où vous allez pouvoir profiter, en effet, comme on le disait à l'instant, d'entrer quand même à un tarif très sympa. Autre rendez-vous, on invite presque tout le monde, j'ai envie de dire.
2: C'est ça. Donc, c'est vraiment la journée du mercredi 1er juillet. Donc, pour commencer, de midi à 16h30, donc dans la cour de l'école Jacques Prévert. Donc, on vous propose de venir participer au repas des voisins d'ici et d'ailleurs. Donc, chacun est invité à apporter une spécialité à manger ou à boire pour partager un moment convivial. Et ensuite, l'après-midi se poursuivra avec un concert, un spectacle des enfants des mercredis récréatifs et un défilé multiculturel organisé par le collectif des mamans du quartier Horizon 2000.
0: Et enfin, rendez-vous du côté de la Boussole.
2: C'est ça, donc c'est à 15h, on vous donne rendez-vous à la Boussole pour la malle aux histoires en langue des signes. Donc c'est vraiment des histoires à écouter avec des oreilles et avec les yeux, suivi d'un atelier peinture glaçon destiné aux enfants de 4 à 7 ans. Donc attention, c'est sur réservation auprès de la Boussole au numéro suivant qui est le 03 29 51 60 40.
0: Et puis on n'oublie pas bien sûr de franchir la porte des différents offices de tourisme de la Déodacie. Raon, Plainfin,
2: Senones, Corcieux, Fraises, Saint-Dié-des-Vosges, et puis voilà.
0: Voilà, l'occasion de venir à la rencontre déjà des gens qui y travaillent, et puis d'être conseillé sur d'autres choses, hein, puisque comme vous le rappelle, ce n'est qu'une infime partie de tout ce qui se passe sur le secteur. Donc n'hésitez pas, et puis bien sûr, le site internet.
2: C'est ça, donc notre site internet c'est Vosges Portes d'Alsace, et puis n'hésitez pas à venir donc, dans nos offices de tourisme, on pourra vous proposer donc, des cartes de randonnée, des événements, des visites guidées, tout ce que vous voulez.
0: On rappelle un numéro de téléphone également.
2: Alors,
0: peut-être
2: Oui, bien sûr, notre numéro de téléphone c'est le 03 29 42 22 22.
0: Et ben voilà, tout est dit. Bonne semaine.
2: Merci, bonne semaine.
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quatre murs et un toit. Cette maison est en vente, comme vous le savez, je me présente, agent immobilier. 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

0: L'enquête se poursuit pour éclaircir les circonstances exactes des faits. Le père de Louis, 17 ans, mort après un guet-apens à Narbonne, a témoigné de sa douleur et de son incompréhension alors qu'il décrit son fils comme un adolescent gentil. 5 suspects ont été mis en examen et placés en détention provisoire dans cette affaire. Les réseaux Orange et Soch ont connu une importante panne liée à un incident technique aujourd'hui, perturbant les appels ainsi que les connexions 4G et 5G en France. De nombreux utilisateurs ont signalé des difficultés dès ce matin. L'opérateur a confirmé une dégradation de service avant un retour progressif à la normale à la mi-journée. Et après le français, près de 850 000 collégiens ont passé ce matin l'épreuve d'histoire, géographie et EMC du brevet, puis les sciences cet après-midi. Ils enchaîneront dès demain avec les mathématiques. Un mot de politique à présent. Maud Bréjon annonce soutenir Édouard Philippe pour la présidentielle et assistera à son meeting. Elle motive son choix par le risque d'un second tour LFI-RN et veut un candidat capable de rassembler. Elle reste cependant au gouvernement. La fête du cinéma démarre très fort avec 1,3 million d'entrées hier, soit une hausse de 45% sur un an. L'opération à 5 € jusqu'au 1er juillet signe donc son deuxième meilleur début en 10 ans. Côté sport, Léo Marchand a déclaré forfait pour la finale du 200 mètres brasse au championnat de France à Saint-Étienne en raison d'une douleur à un adducteur. Son état doit être évalué avant la suite de la compétition. Et enfin du sport et du football avec deux rencontres à suivre ce soir pour la Coupe du Monde. Dès 19h, le Brésil affrontera le Japon et à 22h30, l'Allemagne défiera le Paraguay. Et voilà pour l'essentiel de l'actualité. Je vous souhaite une excellente fin de journée à toutes et à tous. À notre écoute.
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2: Ah,
0: Cali,
2: oui,
0: a fêté ses 58 ans
2: c'est
0: dimanche.
2: Pas vrai.
0: Bah oui.
2: Déjà.
0: Bah oui, je me dis. Alors on va revenir sur ce titre-là.
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0: Eh bah oui, elle m'a dit, voilà. Sorti en 2003 sur l'album L'Amour Parfait, l'un des titres qui a révélé Cali au grand public. Mmh. Jusque-là, le chanteur de Perpignan a longtemps écumé les petites salles, les concerts, mais un peu dans l'ombre. Il n'avait pas à sortir grand public. Et puis, lorsqu'il compose Elle m'a dit, il traverse une période où les émotions étaient fortes. Et la chanson est née d'une rupture amoureuse.
2: Oh bah forcément.
0: Ça, alors.
2: Ça nous aurait surpris.
0: Ah bah oui.
2: Ça nous aurait.
0: Bah oui.
2: Oh là là.
0: Il raconte qu'il s'est inspiré de phrases réellement entendues et de sentiments vécus. Il ne cherche pas à raconter une histoire fictive, hein, mais retranscrit la douleur, la colère, l'incompréhension, la vulnérabilité ressentie au moment de la séparation.
2: Mais oui.
0: Et sa force ne réside pas dans une production sophistiquée, là, mais voix parfois cassée, accélération, silence, imperfection, qui donne l'impression qu'il revit l'histoire d'amour où il chante. On vit ça avec lui, tu vois. Mm. Et elle m'a dit, est devenu le morceau qui l'a révélé au grand public dès les premiers passages en radio. La chanson séduit et le succès de ce titre propulse l'album L'Amour Parfait et installe durablement le chanteur depuis dans le paysage musical français, le PMF.
2: Ah, ça s'appelle comme ça?
0: Oui.
2: D'accord.
0: La chanson devient rapidement un moment incontournable de ses spectacles. Et évidemment, les spectateurs chantent les paroles avec lui. Ils n'hésitent pas à descendre dans la foule ou prolonger le morceau pour partager cette émotion collective.
2: Bah oui.
0: Plus de 20 ans après sa sortie, Elle m'a dit reste l'un des titres les plus emblématiques et continue d'être l'un des plus attendus lors de ses concerts. Petit cadeau. Je vais trouver une version où 20 ans après, il l'a réenregistré en piano-voix avec Calogero.
2: Piano-voix? Tiens donc.
0: Avec
2: Calogero. Merci beaucoup pour ce cadeau.
0: Eh bah allez, c'est comme ça.
2: Je sais pas ce qui nous attend derrière, mais bon.

0: 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Il est 17h30.
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0: La revue de presse de Lunéville à Saint-Dié avec Vosges Matin, Saint-Dié Info et l'Est Républicain. Les travaux d'isolation du bâtiment Saint-Charles sont en cours à l'hôpital de Saint-Dié.
2: Le site de Saint-Dié des hôpitaux du massif des Vosges poursuit sa modernisation. Les travaux de rénovation thermique du bâtiment Saint-Charles sont actuellement en cours dans le cadre du programme Hôpital du Futur 2, avec un objectif clair, améliorer le confort des patients et du personnel tout en adaptant le bâtiment aux épisodes de forte chaleur. Construit en 2011, le bâtiment souffre aujourd'hui d'une isolation insuffisante. Lors des épisodes caniculaires, les chambres les plus exposées peuvent atteindre près de 30 degrés, rendant les conditions d'accueil particulièrement difficiles. Le chantier baptisé Résilience Canicule prévoit la pose d'une isolation extérieure en matériaux biosourcés afin de limiter les déperditions thermiques, ainsi que l'installation de films solaires sur les vitrages pour réduire les apports de chaleur tout en conservant la luminosité naturelle. À l'intérieur, un système de ventilation double flux avec récupération de chaleur sera mis en place. Cette technologie permettra d'adapter automatiquement le renouvellement de l'air selon les conditions climatiques, tout en récupérant jusqu'à 90% de la chaleur ou de la fraîcheur de l'air extrait, réduisant ainsi les besoins en chauffage comme en climatisation. Les travaux se poursuivront jusqu'à la fin de l'année, représentant un investissement de plus de 2 millions d'euros, dont 1,2 million d'euros financés par le programme Hôpitaux du Futur. Pendant toute la durée du chantier, les patients seront déplacés ponctuellement au sein des différents services afin de limiter les perturbations. Au-delà d'un meilleur confort, été comme hiver, cette rénovation devrait permettre de réaliser près de 50 000 euros d'économies de chauffage chaque année, tout en améliorant durablement les conditions de travail des soignants et l'accueil des patients.
0: 18 salariés de l'imprimerie Los HIV Humblot distingués pour leur fidélité.
2: L'imprimerie implantée dans le quartier de Foucharue à Saint-Dié a récemment mis à l'honneur 18 de ses collaborateurs lors d'une cérémonie de remise des médailles du travail. Réunis autour du dirigeant du groupe Alain Thirion, les salariés ont été récompensés pour 20, 30, 35 et même 40 années d'ancienneté, illustrant leur fidélité et leur engagement au sein de l'entreprise. 7 médailles d'argent, 2 de vermeil, 5 d'or et 3 de grand or ont ainsi été décernées. La cérémonie s'est conclue dans une ambiance conviviale autour d'un moment de partage entre les récipiendaires et la direction, saluant un parcours professionnel exemplaire au service de l'imprimerie des Audaciennes.
0: Sainte-sur-Plaine, 2 nouvelles attractions pour dynamiser la base de loisirs cet été.
2: Malgré l'interdiction de la baignade dans le lac de la Plaine, la base de loisirs continue d'enrichir son offre pour séduire les visiteurs. De nouvelles activités viennent de faire leur apparition à proximité de la plage et de la buvette, dont la terrasse a récemment été rénovée. Les amateurs de sensations pourront découvrir une luge d'été accessible dès l'âge de 3 ans. Autre nouveauté, le ventriglisse, une grande piste gonflable arrosée où les participants prennent leur élan avant de glisser sur le ventre jusqu'à l'arrivée. Cette attraction réservée aux personnes âgées de 6 ans et plus promet des moments rafraîchissants et ludiques. Avec ces 2 nouvelles installations, la base de loisirs entend offrir aux familles de nouvelles raisons de profiter du site tout au long de l'été malgré l'absence de baignade dans le lac.
0: De nouveaux professionnels de santé renforcent l'offre de soins de la commune de Baccarat.
2: L'offre médicale continue de se développer avec l'arrivée de plusieurs nouveaux professionnels de santé à BPR, le nouveau cabinet de kinésithérapie créé dans un bâtiment communal vendu par la ville il y a un an et demi et désormais opérationnel. Un premier kinésithérapeute y exerce déjà, tandis que 2 autres praticiens rejoindront le cabinet à partir du 1er septembre. Le pôle santé du Bréchon poursuit également son expansion. Un médecin généraliste y est désormais installé et les consultations sont déjà ouvertes à la prise de rendez-vous. 2 autres médecins viendront compléter l'équipe à compter du 3 janvier prochain, tandis qu'un kinésithérapeute est attendu dès le 1er juillet. Pour favoriser ces installations, la municipalité accompagne les praticiens dans leur démarche administrative et participe au financement de leur loyer à hauteur de 500 euros par mois pour les médecins.
0: Devenez ami bénévole au profit des aînés à Baccarat.
2: La DMR de Baccarat lance un appel aux habitants souhaitant s'investir auprès des personnes âgées. Dans le cadre du dispositif Mona Lisa, une réunion d'information est organisée mercredi 1er juillet à 14h30 dans les locaux de l'association au 28 rue de la Division Leclerc. Ouverte à tous, cette rencontre s'adresse aussi bien aux jeunes retraités qu'aux actifs ou aux personnes disposant de quelques heures de temps libre. Les participants pourront découvrir le rôle de l'ami bénévole, un engagement souple qui consiste notamment à rendre visite aux personnes âgées isolées, participer à des animations conviviales ou encore contribuer à créer du lien social. Aucune expérience n'est nécessaire, seule l'envie d'écouter, d'échanger et de partager et demander. L'inscription est souhaitée auprès de l'ADMR au 03 83 75 10 76.
0: Lunéville sensibilise les écoliers aux violences psychologiques et sexuelles.
2: À la médiathèque de l'Orangerie de Lunéville, les livres deviennent des outils de prévention. Depuis l'automne, des élèves de CM1 et CM2 participent à des ateliers consacrés aux violences psychologiques et sexuelles. Répartis en deux séances, ces interventions permettent d'aborder avec des mots adaptés des sujets sensibles comme les violences, le consentement, les interdits ou encore les personnes de confiance vers lesquelles se tourner en cas de problème. Les échanges s'appuient sur des ouvrages jeunesse spécialement sélectionnés pour faciliter le dialogue. Au-delà de l'information, ces ateliers visent à donner aux enfants les clés pour reconnaître des situations anormales et savoir qu'ils ne doivent jamais rester seuls face à ces violences. Un travail de sensibilisation essentiel qui rappelle également le rôle des adultes dans l'écoute, la protection et le signalement de ces situations.
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0: Vous écoutez le 16-18, Vincent avec vous pour cette dernière demi-heure. Il est déjà 17h40.
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0: Les Saphirs de Baccarat fêtent leur 10 ans. On en parle avec Léa, coach et capitaine des Majorettes, notre invité accompagné de Fabrice Bénévole. Bonjour.
2: Bonjour.
3: Bonjour.
4: Je te raconte pas, moi je moufte pas. Hein.
0: Ah ouais ?
4: Coach et capitaine des Majorettes.
0: Ah. Et puis t'as un bon passif avec les Majorettes.
4: Ah bah écoute, j'ai lancé le bâton plus d'une fois, je l'ai pris sur la tronche.
0: Il est jamais revenu.
4: Ceci explique cela. Hein. Mais tout va bien depuis,
0: tout va bien,
4: je
0: tout
4: suis
0: va bien.
4: Sous mes traitements.
0: Il a très bien cicatrisé.
4: Oui, voilà. J'ai abandonné le string panthère, c'est tout.
0: Coach et capitaine, mais surtout à la création des Saphirs, Léa.
3: C'est ça.
0: Mais oui, alors ça s'est passé comment? Parce que ça remonte à 10 ans, cette affaire.
3: Oui. Alors du coup, avant, j'ai participé dans un autre club de majorette qui a fait faillite. Et donc du coup, qui nous ont relancé sur une création de club, donc quand j'avais 16 ans. Et...
0: T'as recréé à 16 ans?
3: Oui, j'ai recréé à 16 ans.
0: Tranquille.
3: Ma mère s'est portée présidente parce que du coup, on n'avait pas le droit d'être président à 16 ans, évidemment. Ouais. Et voilà, et du coup, ça fait 10 ans.
0: Incroyable. Et alors, ça veut dire qu'avant, t'en faisais déjà avec les diamants?
3: Oui, c'est ça. J'en ai fait depuis que j'ai 9 ans.
0: Eh ben, dites donc. Un bon passif déjà.
4: Oui. Mais c'est bien de commencer à 9 ans.
0: Oui.
4: C'est...
0: Ouais.
4: C'est bien.
0: D'accord. Oui.
4: Tu devrais savoir, franchement.
0: Oui.
4: Et toi, t'as commencé à 9 ans.
0: Oui, oui. Voilà. Alors, tout ça sur le champ, tout à fait. Oui.
4: Bah, oui.
0: Combien de membres aujourd'hui au Saphir?
3: On est une bonne vingtaine.
0: Ouais. Et tous âges?
3: De 4 ans à 27 ans.
0: Oui.
4: Allez, pour nous, c'est trop tard.
3: Hein. Non, on prend tout le monde.
0: Peut-être le bâton reviendra un jour.
4: Bah, pour les 20 ans, je serais peut-être prêt, mais il y a peu de chances que ce soit avant.
0: Et alors, depuis 10 ans, le quotidien des Saphirs, c'est aussi d'accompagner beaucoup tout ce qui se passe sur Baccarat et sa région.
3: Oui, on fait toutes les manifestations de Baccarat, donc on accompagne le comité des fêtes principalement sur toutes leurs manifestations. Et nous allons aussi à des festivals amicaux donc, qui se dirigent dans tout le Grand Est. Ça peut être Raon, donc juste à côté, mais à Vitry-le-François, beaucoup plus loin, à 2h30, là, dans la Marne. On fait tout ce qui peut être comme les Saint-Nicolas. Mmh. On a fait Saint-Nicolas-de-Port, on fait les carnavals, voilà, on fait toutes les petites...
0: Avec des, du coup, les costumes 4 saisons, quoi.
3: Ouais.
0: Parce qu'à Saint-Nicolas, c'est pas vite caillé, quand même. Bon. Et du coup, les chorégraphies... C'est vous aussi qui les faites ?
3: C'est moi.
0: Ouais.
3: C'est moi qui crée les chorégraphies. Voilà, toujours en accord avec les filles. On est assez une équipe assez soudée, donc on essaye de se coordonner. Voilà. Mais oui, c'est moi qui crée. Mmh. C'est moi qui ai le dernier mot.
0: Ah bah oui. c'est la chef. La hein.
4: qu'est-ce qui t'a donné envie, toi, au départ, de partir sur ce secteur des majorettes ?
3: Alors, au tout départ, quand j'avais 10 ans, rien. J'aimais pas ça du tout. Je voulais pas faire de sport depuis toujours.
0: Ah, et on a un point commun.
4: Sauf que nous,
0: On l'a maintenu.
4: Voilà. Nous, on sait tenir.
3: On m'a un peu poussé aux fesses en disant « Allez, vas-y, essaye !» Du coup, j'ai essayé.
0: Ouais.
3: Et en fait, ça m'a plu et ça m'a fini par être ma passion. Quoi. Ouais.
0: Bah comme quoi, fallait
3: faire pousser au cul, il y a des fois.
4: Pour dire les choses clairement.
0: Oui, voilà. Bah.
4: J'aurais pas dit mieux.
0: Oh bah non. Oh bah non. Et c'est-à-dire qu'il y a des coachs de certaines sections qui font les entraînements. C'est quoi les fréquences?
3: Non. Donc moi, je suis coach de tout le monde. Mmh. Il y a trois groupes. On a des petites, des moyennes et des grandes. Et je coach tout le monde et tout le monde, les plus grandes et les plus anciennes, vont aller m'aider à coacher les plus petites et les plus récentes adhérentes. Mmh. Voilà. Mais sinon, c'est vraiment un travail d'équipe. Il n'y a pas d'autres coachs. On a Gwen. Gwen, c'est ma sous-capitaine. Donc, si moi, je ne suis pas là, c'est elle qui gère.
0: Mon bras droit.
3: Voilà, c'est mon bras droit. Mais sinon, il n'y a pas de sous-coach, sous-sous-coach.
0: Ok. Bon, y a pas de
4: et ça se déroule quand, du coup, alors les séances d'entraînement?
3: Alors
0: vous prenez un papier, un crayon, vous avez 2 heures.
3: Non, donc on fait ça les mardis soirs, de 20h à 22h. Ça, c'est pour les grandes. Et là, principalement, ces mardis soirs, c'est pour le bâton de flamme. Parce qu'on fait des présentations de bâton de flamme, donc il faut qu'on s'entraîne.
0: Ah oui.
3: les mercredis après-midi pour les plus jeunes, de 13h à 16h. Et ensuite, pour tout le monde, le samedi après-midi, de 13h30 à 17h. Voilà.
0: C'est long entraînement en plus.
4: Tu m'étonnes. Et donc au pôle sportif?
3: Au pôle sportif, salle Georges Bénet.
0: Ouais, il faut être haut de plafond avec les flammes.
4: Oui.
3: Bon. Ouais, les flammes, on va dehors.
0: Ça rassure la mairie.
3: Ouais, c'est ça.
0: Fabrice Laurent, d'un bénévole au sein des Saphirs.
2: Bah, c'est les assister à tout moment. Là, pour le festival qu'on organise, ce sera moi le présentateur du coup de la journée.
4: Il est venu s'entraîner du coup.
2: Ouais, voilà, c'est ça. Après, les accompagner parce que les déplacements sont des fois très loin, comme Vitry-le-François, tout ça. Donc, on conduit les minibus pour les filles. Et puis, même être là pendant les entraînements, avoir un petit esprit critique. Elle me demande des fois.
0: Oula, attention, regarde de feu.
2: Est-ce que ça va? Est-ce que ça va pas?
3: Et
2: puis, il faut être honnête pour qu'elles avancent, du coup.
4: Ouais, donc, bien sûr. Ouais.
2: Puis, le regard de papa aussi, du coup. Donc, voilà.
0: Puis, vous tenez à la buvette, ce genre de choses?
2: Là, du coup, pour le
4: festival. C'est la buvette qui le tient.
2: Il va falloir que la buvette vienne me voir. Hein, si je parle toute la journée au micro, je vais avoir soif. Mais non, on ne fait pas non plus des manifestations, nous. Très souvent.
0: Oui, là, c'est un peu exceptionnel.
2: Voilà,
0: pour
2: c'est un peu exceptionnel.
4: C'est notre première. Oui, vous participez plus à celle des autres en général, en tant que prestation, plutôt que l'inverse.
2: Voilà.
4: Ouais.
2: Ouais.
3: Mais après, étant donné que j'ai commencé très jeune, on va dire que c'est énormément de papier, énormément de paperasse, beaucoup de choses à préparer, etc. Là, ça y est, je pense qu'on est prêt. On a assez de bénévoles pour faire, assez de parents qui sont aussi derrière nous, hein, des filles qui sont aussi. Très motivé. Donc là, c'était l'année à faire. Bon. Je pense que voilà. Et pourquoi pas les prochaines années aussi.
0: Parce que ce qui nous amène aujourd'hui, c'est ce festival d'anniversaire pour les 10 ans.
3: Ouais.
0: Donc c'est ce dimanche. Voilà, à Baccarat, on peut expliquer. Donc il y a une grosse invitation, plus de 200 majorettes.
3: Oui. Donc 200 majorettes, les majorettes qui viennent de tous les alentours. Raon, Senone, Moyen-Moutier, Vitry-le-François, Château-Vilain, Bologne. Voilà, on a vraiment tous les alentours. On a les papillons de Pont-Saint-Vincent.
0: Là où vous, de temps en temps, vous allez vous produire.
3: Alors,
0: en fait.
3: Certaines troupes ne font pas tous des festivals.
0: Ouais.
3: Voilà. Nous, on s'est produit à Raon-l'Étape dernièrement, à Moyen-Moutier. On s'est produit au festival de Vitry-le-François. Depuis déjà 8-10 ans, on a commencé presque dès le début à Vitry-le-François. Et voilà.
4: Bologne, c'est pas tout près quand même.
3: Non, mais en fait, on crée du lien pendant ces festivals amicaux.
4: Ouais.
3: Donc voilà.
4: Ok. C'est sympa de... Ouais. Ce qui est surprenant, c'est que, bon, moi, pour avoir un petit peu des fois regardé, ça doit être des majorettes. On a vraiment la sensation que c'est pas du tout la même façon ou de travailler ou de créer, en tout cas.
3: On n'a pas tous la même façon de faire les choses. Oui, oui. Alors on est souvent, il y a des troupes qu'on dirait comme de la vieille majorette, et il y a les majorettes qui tirent un peu sur le turling.
4: Ouais.
3: Le turling, c'est au niveau compétition, au niveau voilà.
4: Et les Saphirs se situent comment, d'ailleurs, par rapport à ça?
3: Alors, je pense que nous, on se situe entre la majorette et le turling.
4: Ouais.
3: Voilà, parce qu'on a des bases. Et justement, l'année prochaine, nous partons en compétition avec la FTGE. Donc, FTGE, c'est la Fédération Turling Grand Est. Donc, c'est que là, on pourra faire des compétitions. Voilà.
0: Donc, il y a de l'enjeu.
3: Ouais.
0: Ben bon, il y a ce festival. Alors, on part d'un grand gala, donc il va y avoir quoi, un défilé, des choses comme ça tout au long de la journée
3: Non, alors à partir de 10h, il y aura la présentation des troupes. Donc les 10 troupes seront sur le praticable, donc dans la salle Georges Bénet, pour ceux qui connaissent au pôle sportif. Ils seront présentés une par une par Fabrice. Et ensuite, tout au long de la journée de 10h, déjà à midi et quart, il y aura 3 passages de chaque club. En alternance.
0: Mmh.
3: Et de 13h15 jusqu'à 17h30, il y aura 5 passages en alternance également. Voilà.
4: Combien de troupes en tout, du coup?
3: 10.
4: 10, ok.
0: 10 ans, 10 trous.
4: Bah oui, 10 trous. Oui.
3: 10 ans, 10 trous.
4: Ça paraît tellement logique, je sais même pas pourquoi j'ai posé la question. Ah et bah. Du coup, ça va faire déplacer pas mal de monde, j'imagine. Ouais. Déjà en tant que participant.
3: En tant que participant, 200 majorettes.
4: 200 majorettes.
3: Sans et puis, il y a
4: les accompagnants, forcément. Ouais. J'imagine que les parents suivent leurs enfants.
3: Oui.
4: Pour les compagnies, en tout cas, où c'est majoritairement des enfants, ça promet de ramener quand même pas mal de monde.
0: Ah ouais. Ouais. Et puis, une grande tombola pour l'occasion.
3: Une très grande
0: très
3: tombola.
0: Grande tombola.
3: On pensait pas avoir autant, mais oui, on a plus de 120 lots. 120 lots à la clé, donc il y aura deux tombolas, une à 2 euros et une à 5 euros, voilà, qui attendront tout le monde sous le hall du bowl sportif.
2: Une tombola 100% gagnant.
3: Ah oui, 100% gagnant.
0: Bah oui. C'est mieux.
4: Bon, bah toi qui aimes pas perdre, tu vois.
0: Ouais, c'est bon.
4: L'occasion.
0: Je peux prendre mon ticket. Ouais. Ben c'est plutôt sympa, du coup, pour un premier gala anniversaire, d'avoir tout ce soutien, les troupes qui répondent, la grande tombola. C'est que vous êtes quand même bien représenté sur Baccarat, quoi.
3: C'est ça. Et puis aussi, on a l'aide quand même à midi du comité des fêtes, sans qui peut-être que la restauration et la restauration et puis la buvette n'auraient peut-être pas pu se tenir si on ne les aurait pas eues. Et pour 17h30, on aura la slide dance, donc by Fitnat. Je pense que tout le monde connaît, qui viendront nous faire un flash mob. Voilà.
0: Ben ça m'annonce tout bien, tout ça. Je disais en off, vous avez du nez hein, le 5 juillet et pas le 27 juin.
4: Ouais, c'est vrai que là vous avez bien prévu. Ouais, hein.
0: C'est bien, voilà.
4: C'est plutôt pas mal. Après, bon, c'est en intérieur.
3: C'est en intérieur.
4: Bon, mais bon, peut-être que ça aurait pu de toute façon avoir lieu, mais bon, voilà, il y avait déjà bien assez de choses.
0: Ah,
4: et on sera au rendez-vous. En tout cas, on espère que les auditeurs et les gens qui nous suivent sur les réseaux sociaux viendront vous rejoindre.
0: Et puis, toujours l'occasion peut-être de, on ne va pas dire embaucher, mais que les jeunes filles vous rejoignent.
3: Oui.
0: Voilà, c'est un premier contact.
3: Exactement. Après, elles peuvent nous retrouver hein, sur Facebook, TikTok, Instagram, on a tout.
0: Tous les réseaux.
3: On est sur les réseaux.
4: Bah, tu penses à cet âge-là, en plus, oui. Tu m'étonnes.
0: Je te pense.
4: Et puis, puis voilà, puis aller voir aussi un petit peu, parce que, bon, on peut le dire, hein, les majorettes ont quand même souffert pendant un moment d'une image un petit peu has-been, hein, un peu démodée, et voilà, ça s'est modernisé, ça aussi, à l'image de la danse à une époque. Donc n'hésitez pas à aller y faire un tour, et peut-être les jeunes filles y trouver une vocation, ou en tout cas une passion.
3: Exactement.
0: Comme toi, à 10 ans, 9 ans. Fabrice, faut les 200 noms par cœur. Hein.
2: Oui, bah
0: oui,
2: non, mais c'est prévu. C'est, j'ai révisé.
4: Mais je le sens un petit peu comme ça.
3: Un
4: premier exercice.
2: Bah,
4: c'est la première fois.
2: Oui,
4: bah,
2: c'est pas grave.
4: Oh, bah, il y a une première à tout. Hein.
0: Bah, oui, ça va bien se passer.
2: J'ai confiance.
0: Merci d'être venu nous en parler.
3: Merci à vous
4: deux.

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0: Il est 18h.
1: Bonjour à tous. Près de Hambourg, en Allemagne, une fusillade dans un centre d'aide pour jeunes a fait 5 morts et plusieurs blessés. La police locale a annoncé l'arrestation de 2 personnes, dont le tireur présumé. L'enquête se poursuit pour éclaircir les circonstances exactes. L'enquête se poursuit pour éclaircir les circonstances exactes des faits.

À la mi-journée. Et après le français, près de 850 000 collégiens ont passé ce matin l'épreuve d'histoire, géographie et EMC du brevet, puis les sciences cet après-midi. Ils enchaîneront dès demain avec les mathématiques. Un mot de politique à présent. Maud Bréjon annonce soutenir Édouard Philippe pour la présidentielle et assistera à son meeting. Elle motive son choix par le risque d'un second tour LFI-RN et veut un candidat capable de rassembler. Elle reste cependant au gouvernement. La fête du cinéma démarre très fort avec 1,3 million d'entrées hier, soit une hausse de 45% sur un an. L'opération à 5 € jusqu'au 1er juillet signe donc son deuxième meilleur début en 10 ans. Côté sport, Léon Marchand a déclaré forfait pour la finale du 200 mètres brasse au championnat de France à Saint-Étienne en raison d'une douleur à un adducteur. Son état doit être évalué avant la suite de la compétition. Et enfin du sport et du football avec deux rencontres à suivre ce soir pour la Coupe du Monde. Dès 19h, le Brésil affrontera le Japon et à 22h30, l'Allemagne défiera le Paraguay. Voilà pour l'essentiel de l'actualité. Je vous souhaite une excellente fin de journée à toutes et à tous. À notre écoute. 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

n'attendons pas.

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0: La revue de presse de Lunéville à Saint-Dié avec Vosges Matin, Saint-Dié Info et l'Est Républicain. Les travaux d'isolation du bâtiment Saint-Charles sont en cours à l'hôpital de Saint-Dié.
2: Le site de Saint-Dié des hôpitaux du massif des Vosges poursuit sa modernisation. Les travaux de rénovation thermique du bâtiment Saint-Charles sont actuellement en cours dans le cadre du programme Hôpital du Futur 2, avec un objectif clair, améliorer le confort des patients et du personnel tout en adaptant le bâtiment aux épisodes de forte chaleur. Construit en 2011, le bâtiment souffre aujourd'hui d'une isolation insuffisante. Lors des épisodes caniculaires, les chambres les plus exposées peuvent atteindre près de 30 degrés, rendant les conditions d'accueil particulièrement difficiles. Le chantier baptisé Résilience Canicule prévoit la pose d'une isolation extérieure en matériaux biosourcés afin de limiter les déperditions thermiques, ainsi que l'installation de films solaires sur les vitrages pour réduire les apports de chaleur tout en conservant la luminosité naturelle. À l'intérieur, un système de ventilation double flux avec récupération de chaleur sera mis en place. Cette technologie permettra d'adapter automatiquement le renouvellement de l'air selon les conditions climatiques, tout en récupérant jusqu'à 90% de la chaleur ou de la fraîcheur de l'air extrait, réduisant ainsi les besoins en chauffage comme en climatisation. Les travaux se poursuivront jusqu'à la fin de l'année, représentant un investissement de plus de 2 millions d'euros, dont 1,2 million d'euros financés par le programme Hôpitaux du Futur. Pendant toute la durée du chantier, les patients seront déplacés ponctuellement au sein des différents services afin de limiter les perturbations. Au-delà d'un meilleur confort, été comme hiver, cette rénovation devrait permettre de réaliser près de 50 000 euros d'économies de chauffage chaque année, tout en améliorant durablement les conditions de travail des soignants et l'accueil des patients.
0: 18 salariés de l'imprimerie Los HIV Humblot distingués pour leur fidélité.
2: L'imprimerie implantée dans le quartier de Foucharue à Saint-Dié a récemment mis à l'honneur 18 de ses collaborateurs lors d'une cérémonie de remise des médailles du travail. Réunis autour du dirigeant du groupe Alain Thirion, les salariés ont été récompensés pour 20, 30, 35 et même 40 années d'ancienneté, illustrant leur fidélité et leur engagement au sein de l'entreprise. 7 médailles d'argent, 2 de vermeil, 5 d'or et 3 de grand or ont ainsi été décernées. La cérémonie s'est conclue dans une ambiance conviviale autour d'un moment de partage entre les récipiendaires et la direction, saluant un parcours professionnel exemplaire au service de l'imprimerie des Audaciennes.
0: Sainte-sur-Plaine, 2 nouvelles attractions pour dynamiser la base de loisirs cet été.
2: Malgré l'interdiction de la baignade dans le lac de la Plaine, la base de loisirs continue d'enrichir son offre pour séduire les visiteurs. De nouvelles activités viennent de faire leur apparition à proximité de la plage et de la buvette, dont la terrasse a récemment été rénovée. Les amateurs de sensations pourront découvrir une luge d'été accessible dès l'âge de 3 ans. Autre nouveauté, le ventriglisse, une grande piste gonflable arrosée où les participants prennent leur élan avant de glisser sur le ventre jusqu'à l'arrivée. Cette attraction réservée aux personnes âgées de 6 ans et plus promet des moments rafraîchissants et ludiques. Avec ces 2 nouvelles installations, la base de loisirs entend offrir aux familles de nouvelles raisons de profiter du site tout au long de l'été malgré l'absence de baignade dans le lac.
0: De nouveaux professionnels de santé renforcent l'offre de soins de la commune de Baccara.
2: L'offre médicale continue de se développer avec l'arrivée de plusieurs nouveaux professionnels de santé à Imbéper, le nouveau cabinet de kinésithérapie créé dans un bâtiment communal vendu par la ville il y a un an et demi et désormais opérationnel. Un premier kinésithérapeute y exerce déjà, tandis que 2 autres praticiens rejoindront le cabinet à partir du 1er septembre. Le pôle santé du Bréchon poursuit également son expansion. Un médecin généraliste y est désormais installé et les consultations sont déjà ouvertes à la prise de rendez-vous. 2 autres médecins viendront compléter l'équipe à compter du 3 janvier prochain, tandis qu'un kinésithérapeute est attendu dès le 1er juillet. Pour favoriser ces installations, la municipalité accompagne les praticiens dans leur démarche administrative et participe au financement de leur loyer à hauteur de 500 euros par mois pour les médecins.
0: Devenez ami bénévole au profit des aînés à Baccara.
2: La DMR de Baccara lance un appel aux habitants souhaitant s'investir auprès des personnes âgées. Dans le cadre du dispositif Mona Lisa, une réunion d'information est organisée mercredi 1er juillet à 14h30 dans les locaux de l'association au 28 rue de la Division Leclerc. Ouverte à tous, cette rencontre s'adresse aussi bien aux jeunes retraités qu'aux actifs ou aux personnes disposant de quelques heures de temps libre. Les participants pourront découvrir le rôle de l'ami bénévole, un engagement souple qui consiste notamment à rendre visite aux personnes âgées isolées, participer à des animations conviviales ou encore contribuer à créer du lien social. Aucune expérience n'est nécessaire, seule l'envie d'écouter, d'échanger et de partager est demandée. L'inscription est souhaitée auprès de l'ADMR au 03 83 75 10 76.
0: Lunéville sensibilise les écoliers aux violences psychologiques et sexuelles.
2: À la médiathèque de l'Orangerie de Lunéville, les livres deviennent des outils de prévention. Depuis l'automne, des élèves de CM1 et CM2 participent à des ateliers consacrés aux violences psychologiques et sexuelles. Répartis en deux séances, ces interventions permettent d'aborder avec des mots adaptés des sujets sensibles comme les violences, le consentement, les interdits ou encore les personnes de confiance vers lesquelles se tourner en cas de problème. Les échanges s'appuient sur des ouvrages jeunesse spécialement sélectionnés pour faciliter le dialogue. Au-delà de l'information, ces ateliers visent à donner aux enfants les clés pour reconnaître des situations anormales et savoir qu'ils ne doivent jamais rester seuls face à ces violences. Un travail de sensibilisation essentiel qui rappelle également le rôle des adultes dans l'écoute, la protection et le signalement de ces situations.
0: C'est la fin de votre revue de presse locale que vous pourrez relire en ligne sur nos réseaux et applications mobiles gratuites RCM La Radio.

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2: Bonsoir à tous. Deux jumelles de 15 mois ont été retrouvées mortes à leur domicile de Beuvrage dans le Nord. Selon les premiers éléments, elles seraient décédées de déshydratation. Leurs quatre frères et sœurs, également déshydratés, ont été hospitalisés sans que leur pronostic vital ne soit engagé. Une enquête a été ouverte pour déterminer les circonstances exactes du drame. Et le corps d'un nouveau-né a été retrouvé aujourd'hui dans un sac abandonné au parc de la Bergère à Bobigny après le signalement de témoins. Une enquête pour meurtre sur mineur et recel de cadavres a été ouverte. Le bilan s'alourdit après la fusillade près de Hambourg en Allemagne, avec désormais 6 morts et plusieurs blessés. 2 personnes dont le tireur présumé ont été arrêtées et l'hypothèse d'une tragédie familiale serait privilégiée. Le Parlement a adopté de son côté une loi contre l'ultra fast fashion visant notamment

50 000 collégiens ont passé ce matin l'épreuve d'histoire géo et d'enseignement moral et civique du brevet, puis les sciences cet après-midi. Ils enchaîneront dès demain avec les mathématiques. Un mot de sport à présent. Léon Marchand a déclaré forfait pour la finale du 200 mètres brasse au championnat de France à Saint-Etienne en raison d'une douleur à un adducteur. Son état doit être évalué avant la suite de la compétition. Et enfin du football avec deux affiches pour la Coupe du Monde ce soir avec Brésil-Japon à 19h et Allemagne-Paraguay à 22h30.

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